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1: Mackenna and Factor, rappelez-moi au labo dès que vous avez ce message. J'ai de nouvelles informations sur le famous future time travel qui pourrait vous aider avec votre recherche.

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1: 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Près de la moitié des femmes ont été tuées dans un cadre conjugal.
2: Ce déni sidérant, ça vient aussi de la banalité, ce sont eux qui se considèrent comme les victimes.
1: Et il y a aussi effectivement toute la mécanique de la minimisation.
3: L'amour est utilisé comme prétexte pour exercer des violences et pour exercer de la domination.
4: Un million d'hommes violents chaque année.

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8: Moi c'est Lalia, j'ai 17 ans et je suis accompagnée de Prune, 17 ans et Ulysse, 13 ans. On est membre de l'association Mon Petit Loup qui lutte pour la protection de l'enfance depuis l'île de la Réunion au cœur de l'océan Indien. Comme vous le savez, cette série de podcasts, on l'a imaginée à la suite de la création des petits fanzines, des magazines écrits par et pour des jeunes pour sensibiliser, éduquer aux violences sexuelles et mettre en lumière les acteurs de cette lutte au niveau local. De la même manière, ce podcast, il est d'abord destiné aux jeunes de notre âge, car on ne se retrouvait pas dans les outils existants, mais bien sûr, chers auditeurs, que vous soyez parents, profs ou juste curieuse, de savoir comment se réapproprier ce sujet tabou où nous sommes les premiers concernés, eh bien restez avec nous, vous êtes les bienvenus. Épisode 3. L'éducation à la sexualité, un outil contre les violences sexuelles. Bonjour et bienvenue, ici Lalia, je suis dans les locaux de Radio Coco et je suis très heureuse d'animer aujourd'hui ce troisième podcast. Vous l'avez entendu dans notre générique, nous sommes membres de l'association Mon Petit Loup et dans les deux derniers podcasts, nous avons appris la notion de consentement et d'art comme outil de résilience. Dans celui-ci, on va parler de l'EVARS, l'éducation à la vie affective, relationnelle et à la sexualité. D'ailleurs, notre invitée du jour est CPE et animatrice EVARS au collège Célimène Gaudieu à la Célinéo. Anise Marouvin, bonjour.
9: Bonjour Lalia.
8: Pour commencer, on est obligé de vous demander, c'est quoi l'EVARS ?
9: Alors l'EVARS, alors d'abord il faut savoir que le S est entre parenthèses, parce qu'en fait c'est l'éducation à la vie affective et relationnelle, donc EVAR pour le premier degré, et le S entre parenthèses c'est et à la sexualité. Donc ça donne éducation à la vie affective et relationnelle et à la sexualité à partir du collège.
8: Pourriez-vous nous dire ce que contient ce programme afin d'éclairer nos auditeurs ?
9: Alors, c'est pas facile d'être synthétique parce que le programme, il est très riche. Mais en tout cas, ce qui est nouveau avec ce programme, c'est que justement, il apporte des éléments de précision. En fait, l'éducation à la sexualité, elle existait depuis longtemps. D'accord ? C'est pas une nouveauté. Ce qui est nouveau, c'est le programme, parce qu'il est plus précis. Et donc, dans ce programme, eh ben, il y a des éléments à apporter pour chaque niveau, à chaque âge. Donc, adapté au développement des enfants et des adolescents. Donc, en fait, ça recouvre trois champs à chaque fois, à chaque thème abordé dans le programme. Il y a le champ juridique et social, il y a le champ biologique et il y a le champ psycho-émotionnel. Donc il faut voir ça vraiment comme une approche globale pour développer les compétences psychosociales. Je vais dire ça comme ça.
8: Et à La Réunion, comment ça se passe ? Qui se charge d'enseigner et de diffuser ce contenu ? Et est-ce que tous les établissements appliquent ce programme ?
9: Je n'ai pas de chiffres sur l'application réelle à La Réunion, mais les chiffres qu'on avait et que vous connaissez sans doute ces dernières années étaient très bas. C'est-à-dire que, justement, avant le nouveau programme EVARS, l'éducation à la sexualité, elle était obligatoire depuis 2001, de la maternelle à la terminale, mais il y avait peu d'établissements, en tout cas du second degré, qui l'appliquaient. Parce que les gens n'étaient pas formés, parce que peut-être il y avait des craintes aussi de commettre des maladresses. Bon, il peut y avoir pas mal d'explications. Mais en tout cas, bon, les moyens n'étaient pas encore mis. Là, c'est le cas maintenant. Il y a beaucoup plus d'établissements qui forment leur personnel, des académies qui proposent des formations. Donc à La Réunion, ça fait quand même plusieurs années maintenant qu'il y a des formations proposées. Donc petit à petit, ça se déploie. Voilà, donc ça, on tend vers quand même le généraliser, c'est ce qu'on espère.
8: Merci, et d'après vous, c'est quoi la force de ce programme ?
9: Ben déjà, c'est le sens, parce que c'est vraiment indispensable. Moi, en tout cas, en tant que personnel d'éducation, et c'est, je pense que je peux parler au nom de mes collègues aussi, tous mes collègues, enseignants, infirmières, assistants sociaux, tous les personnels qui travaillent auprès d'ados, Donc moi, je travaille en collège, mais c'est la même chose dans le premier degré et en lycée. On est tous convaincus, je pense, de l'importance en fait, d'aborder la question du respect dans les relations. Parce que c'est vraiment de ça dont il s'agit. C'est le vivre ensemble, en fait, dont il s'agit. C'est pas de sexualité en tant que telle. C'est pas de pratique sexuelle non plus. C'est vraiment de comment on apprend aux enfants et aux adolescents à faire plus attention aux autres, à soi aussi, à ses propres émotions, à ses propres ressentis, à ses propres besoins, et à prendre en compte ceux des autres. Donc voilà, après évidemment il y a des outils particuliers, etc., pour aller vers ça. Mais en tout cas on est sur au croisement en fait entre ce qui existait déjà en SVT, tous les aspects biologiques, et tout un programme aussi de développement des compétences psychosociales qui est rentré dans l'éducation nationale et qui se développe ces dernières années.
8: Je voudrais maintenant vous faire écouter et réagir à des propos et avis très clivés à l'égard du programme EVARS, notamment d'un TikTok.
4: C'est voté la loi en ce qui concerne l'éducation sexuelle des enfants. Donc c'est la loi EVARS, ça a été voté, c'est l'éducation à la vie affective, relationnelle et sexuelle, ça s'appelle comme ça, ça a été voté aujourd'hui, il n'y a personne qui a voté contre. Déjà, je tenais à vous dire que personne n'avait voté contre cette idée d'Elisabeth Borne. Alors, il y a un point qui est hyper important, c'est-à-dire que là, maintenant, dans cette loi, en fait, ils vont donner des cours à l'école, comme vous avez bien compris, et les cours affectifs, etc., sexuels, les parents ne sont pas forcément informés, ça veut dire qu'ils n'ont pas... ils ne sont pas obligés d'avertir les parents de la date, quand est-ce qu'ils vont donner le cours, ce fameux cours, et le contenu, c'est-à-dire le sujet de quoi on va parler. Ils ne sont pas obligés de le dire aux parents. Alors ça, je trouve ça quand même incroyable. Parce que déjà, ils mettent ça. Alors, je ne vois pas ce que ça a à faire à l'école. Je ne comprends pas trop. À part la biologie, le système, le truc biologique, ça, je peux comprendre. Mais le truc affectif, je ne comprends pas. Mais apparemment, eux, ils ont compris. Mais dites-moi dans les commentaires. Et les parents ne sont même pas avertis. Bah, c'est magnifique.
8: Vous avez entendu cette maman plutôt en colère. Alors, qu'en pensez-vous? Et est-ce que vous êtes d'accord avec elle sur la place de l'école dans l'éducation à la sexualité?
9: Alors d'abord, ma première réaction, c'est que j'entends en effet la colère, mais finalement, cette maman, elle n'explique pas ce qui la met en colère. Donc c'est vrai que je reste un peu perplexe. Ce que j'imagine du coup, c'est qu'elle a peur. Visiblement, il y a des craintes. Il y a quelque chose aussi de l'ordre de ce que j'entends quand elle dit comme si l'école voulait tenir à l'écart les parents, ce qui n'est pas du tout la volonté de l'éducation nationale, hein, puisque au contraire, en fait, on essaie de faire rentrer de plus en plus les parents dans l'école, non seulement les représentants des parents, mais les parents en général, et on tend vers de plus en plus de transparence, donc voilà, de communiquer le plus possible sur ce qu'on fait à l'école. Mais c'est vrai qu'il a été prévu dans le programme de ne pas donner, enfin en tout cas les établissements n'ont pas obligation de donner les dates des séances. Par contre, on informe les parents chaque début d'année qu'il y aura des séances d'éducation à la vie affective et relationnelle et à la sexualité, qu'on résume souvent à éducation à la sexualité, mais encore une fois, c'est pas le cœur du sujet. Après chaque établissement fonctionne de façon spécifique. Je sais qu'il y a des collègues qui donnent les dates, en fait, à l'avance, par des petits coupons d'infos, par exemple. De toute façon, les séances, nous, par exemple, au collège, elles sont mises dans le logiciel, vous savez, de communication avec les parents. C'est un logiciel qui s'appelle Pronote et du Connect. Donc, les parents, ils peuvent quand même voir à quelle date sont les séances, en fait. Donc, on ne cherche pas du tout à cacher des choses, mais c'est vrai qu'il n'y a pas cette obligation. Et les parents, par contre, ont obligation de... que leurs enfants soient présents, en fait, ce sont des séances obligatoires au même titre que tous les enseignements. Ce sont des enseignements, ça fait partie des enseignements obligatoires. Donc ils n'ont pas à dispenser leurs enfants. Par contre, les parents, là, c'est aussi ce qui me vient, là, si je pouvais le dire à cette maman pour essayer de la rassurer, chaque parent peut demander des informations à être reçues par la direction de l'établissement ou par des personnels de l'équipe EVARS pour poser leurs questions, pour dire leurs inquiétudes, etc., et avoir des réponses. Donc ça, c'est une démarche assez commune qu'il ne faut pas hésiter à faire, à mon sens. Voilà, si en tant que parent, on est inquiet à ce sujet. Je ne sais pas si j'ai répondu.
8: Oui, c'est très bien. Et par votre expérience, quelles sont les peurs des parents sur ce programme ?
9: Alors malheureusement, ce que j'ai lu et entendu, parce qu'évidemment je m'intéresse beaucoup au sujet et depuis pas mal d'années, parce qu'initialement je travaillais déjà sur l'égalité filles-garçons, avant d'être formée à l'éducation à la sexualité. Malheureusement, il y a eu énormément de rumeurs et de fake news qui ont été diffusées. Parfois, il a suffi d'un dérapage qui était peut-être réel. Hein, ça, évidemment, je ne peux pas le savoir. Hein, personne ne peut vraiment savoir si les histoires racontées et repartagées au départ étaient vraies ou pas. Mais c'est vrai que même si un enseignant ou une enseignante, à un moment donné, a dérapé, c'est-à-dire... Alors, déraper, ça reste relatif, mais ce qui était diffusé, par exemple, c'était qu'un enseignant avait pu expliquer des pratiques sexuelles à des enfants, et donc d'une façon totalement inadaptée à leur âge. Et même si c'était en réponse à un enfant qui était présent, ce ne sont pas des choses à faire. Donc ça a été vraiment recadré. Dans l'éducation nationale, maintenant, on a vraiment un cadre important, clair, pour nos interventions. On ne prend pas, par exemple, toutes les questions des enfants en vrac pour y répondre n'importe comment devant tous les enfants, pas du tout. Nous avons des séances qui sont construites pédagogiquement, avec des activités qui ont des objectifs précis, et on répond quand même aux questions, mais s'il y a des questions sur les pratiques sexuelles, sur la sexualité, on va les laisser de côté, on dit aux enfants qu'ils peuvent nous les poser individuellement, notamment, on a la chance d'avoir des infirmiers, des infirmières dans les collèges et lycées, et même dans le premier degré, même si ce n'est pas tous les jours. Donc les enfants, bien sûr, ont le droit à la parole, mais on contient cette parole et on fait attention à ne pas heurter les sensibilités des autres enfants, puisqu'évidemment, tous les enfants ne sont pas au même stade de développement sur ces questions et au même stade d'information non plus. Après, on a quand même en tête un point de vigilance important qui est l'accès à la pornographie, malheureusement. Donc avec Internet, on a quand même des chiffres là-dessus. Que j'ai pas sous les yeux malheureusement, mais si vous regardez en fait sur les chiffres qui sortent par les différents observatoires à ce sujet, donc avec des approches scientifiques, il y a beaucoup d'enfants qui ont déjà accès à la pornographie par Internet. Donc on ne généralise pas, mais il faut absolument quand même être capable d'accueillir la parole des enfants, quelle qu'elle soit, et d'accueillir leurs questions. Encore une fois, pas en groupe, en classe entière, mais on dit bien aux enfants qu'aucune question n'est idiote et qu'ils ont droit de poser leurs questions. Sinon, ils peuvent rester très perturbés par des contenus, notamment, bien sûr, images et vidéos qu'ils ont pu voir.
8: Et sur les peurs, donc comment on peut rassurer les parents
9: Alors, je pense qu'il y a un aspect important, peut-être, c'est le fait que... On ne va pas chercher à aller à l'encontre des valeurs familiales. En fait, dans les VARS, on va essayer d'apporter des connaissances. Donc, et c'est la grande mission de l'école quand même, d'apprendre aux jeunes à faire la différence entre des croyances, c'est-à-dire des opinions, et des savoirs établis scientifiquement. Donc on va apporter des connaissances de type biologique, de type sociologique, et puis des lois, bien sûr. Mais on ne va pas juger. Si un enfant s'exprime sur, par exemple, ses croyances religieuses, on ne va pas juger ses croyances, on ne va pas chercher à convaincre un enfant contre les valeurs de sa famille, les valeurs qui lui sont inculquées. Voilà, on va apporter des connaissances avec toujours cette attention qu'on porte à chaque individu, même si on est sur des séances collectives. Et on est prêt après à reprendre avec chaque enfant ou adolescent des points qui pourraient avoir heurté leur sensibilité. J'ajoute qu'en fait, on anime toutes nos séances en binôme d'adultes, justement parce que quand un anime, s'exprime, l'autre peut être en observation et avoir cette attention aux réactions des jeunes aussi. Hein. Ce qui nous permet justement de pouvoir après revoir certains jeunes en individuel, si on a remarqué des choses, voilà, y compris dans le champ qui va concerner la prévention des violences sexuelles, hein, ce qui est aussi bien sûr un objectif. Et notamment des jeunes qui pourraient avoir des révélations à faire. On est formé aussi à ce repérage-là et à l'accueil de cette parole.
8: Ok, merci. Et pour vous, Prune et Ulysse, en tant qu'élève, les VARS a-t-elle sa place à l'école et avez-vous eu déjà des cours ?
6: Alors déjà, merci Anne-Lise, parce que ça nous a bien aidé à comprendre ce que c'est les VARS. Et bah, bien sûr, je pense qu'étant engagée dans la lutte contre les violences sexuelles, on ne peut que confirmer que l'éducation, c'est la clé. Et donc moi, je suis pas absolument favorable à ce qu'on parle de ces sujets-là à l'école. Et quelque chose aussi, c'est que moi, j'ai 17 ans, je suis en terminale cette année, et en fait, j'en ai jamais vraiment entendu parler. Ça veut dire qu'à part l'heure de quatrième, qui est vraiment sur la sexualité pour le coup, où on apprend à mettre des préservatifs, on apprend les MST et tout ça, on n'a pas vraiment beaucoup parlé de consentement, on n'a pas parlé de violence. Et je suis contente parce que je sais que mon frère qui est là aujourd'hui sur le plateau, aujourd'hui il a des... Dans le collège justement dans lequel tu es CPE, vous avez beaucoup travaillé pour avoir justement la mise en place de ce programme et je suis vraiment contente de voir que les choses bougent. Et heureusement, moi j'ai été sensibilisée par mes parents parce qu'en famille on en parle, mais dans les familles où on n'en parle pas, c'est compliqué. Parce que si on n'en parle ni en famille ni à l'école, ça veut dire qu'on n'en parle pas du tout et qu'on n'en entend pas parler et qu'on ne sait pas ce que c'est. Donc ouais, et qu'on apprend des choses sur les réseaux, comme tu me le montres avec la langue des signes. Ouais, donc c'est vrai que c'est dangereux de tomber sur des choses comme la pornographie, des fake news sur les réseaux. Donc voilà, pour moi on doit en parler à l'école. Et je laisse la parole à Ulysse.
10: Moi je trouve que les VAR ça a totalement sa place à l'école, au collège, parce que si on n'est pas informé, on peut aussi trouver des choses normales. Et même depuis le début, le début de l'année scolaire, on a eu, il y a eu 4 séances sur le consentement, sur les types de violences. Du coup, c'est pour, comme ça, on est au courant de ce qui se passe aussi. Donc, je trouve ça hyper important.
8: Merci beaucoup pour toutes ces réponses et cet super investissement, Anne-Lise Marouvin.
9: Merci à vous.
8: On va donc à présent sortir de nos frontières et laisser la place à notre chroniqueur. Alors Ulysse, comment l'éducation à la sexualité est-elle insérée dans le monde ?
10: Déjà, l'éducation à la sexualité joue un rôle majeur dans la vie des jeunes partout dans le monde. Elle répond aux questions concrètes que les garçons et les filles se posent sur leur corps durant l'adolescence. L'éducation à la sexualité permet ainsi aux enfants et aux adolescents de comprendre la puberté loin des fausses informations et des tabous qui persistent dans certains contextes culturels. L'éducation à la sexualité contribue de manière plus globale à la santé publique. Lorsqu'ils sont bien menés, les programmes d'éducation sexuelle aident les jeunes à retarder l'âge de leur première relation sexuelle, à utiliser des moyens de contraception et diminuent majoritairement leur comportement à risque. Bien au-delà de l'aspect physique, ces programmes enseignent également des valeurs de respect, d'égalité et de consentement. Ils donnent aux jeunes les outils pour faire des choix éclairés et développer des relations saines au sein de ces programmes. Les adolescents abordent notamment la gestion des émotions et travaillent sur l'estime de soi. En suivant des cours d'éducation à la sexualité, les jeunes sont sensibilisés aux violences sexuelles et sexistes et apprennent à reconnaître les situations qui s'avèrent être à risque. Ces jeunes sont alors plus disposés à oser en parler à un adulte de confiance et à agir pour leur propre sécurité et celle de leur entourage.
8: Merci Ulysse, mais y a-t-il des différences selon les pays ?
10: Oui, évidemment. On va commencer par le premier pays ayant rendu obligatoire l'éducation à la sexualité, donc c'est la Suède. Là-bas, l'école est un acteur clé de l'éducation à la vie affective, relationnelle et sexuelle, car depuis 1955, cet enseignement est devenu obligatoire. En revanche, de l'autre côté de l'Atlantique, les États-Unis est un exemple de pays occidental et puissant où l'éducation à la sexualité recule. Alors pas partout, mais dans certaines zones rurales ou conservatrices, en raison de la réticence des parents, d'élèves et même des professeurs, mais aussi parce que les idées ultra-réactionnaires du président Trump ont une influence.
8: Mais comme mon petit loup est basé et mis depuis l'océan Indien, Ulysse, peux-tu nous parler de cette zone ?
10: Alors, à La Réunion, comme partout en France, l'éducation à la sexualité prend désormais la forme d'une éducation à la vie affective, relationnelle et sexuelle, dite EVARS. Ce programme a été officiellement publié le 6 février 2025. Ce programme national suit plusieurs objectifs, donc l'égalité entre les femmes et les hommes, la lutte contre les discriminations, l'éducation au principe du consentement et la prévention des différentes formes de violences, notamment sexistes et sexuelles. Donc voilà pour chez nous. Du côté de l'île Sœur, je laisse la parole à la directrice de l'ONG Pédostop, la mauricienne Virginie Bissessure.
11: Pour l'instant, l'île Maurice est très frileuse à parler d'éducation sexuelle à l'école, on a toujours des programmes qui restent très anatomiques. On n'aborde pas les questions de première relation sexuelle, de relation amoureuse entre jeunes, de consentement. Tout ça, c'est vraiment pas d'actualité encore. On ne veut pas vexer les parents. Donc, même si les professeurs et parfois certains employés du ministère de l'Éducation se rendent bien compte de la nécessité de ces préventions, ben, malheureusement, ce sont les parents qui mettent le bulletin dans l'urne. Et donc, il ne faut pas les froisser parce que parler de sexualité, ce serait inciter nos enfants à en avoir une. Ce dont les parents ne se rendent pas compte, que de leur en parler ou pas leur en parler, les enfants auront une sexualité.
10: Bon, vous l'avez compris, l'île Maurice n'a pas encore de programme EVARS dans ses écoles mauriciennes. Mais bien sûr, comme nous l'a précisé Virginie, dans les écoles françaises, il y a bien un programme EVARS depuis l'an dernier. Et même l'ONG Pédostop est en charge d'une partie de son enseignement. Enfin, direction Madagascar. Là-bas, le ministère de l'Éducation nationale impose des limites strictes à l'éducation sexuelle dispensée dans les écoles. Les démonstrations de l'utilisation des contraceptifs y sont interdites. En gros, le gouvernement du pays adhère au principe d'abstinence comme au fondement de l'éducation sexuelle.
8: Merci beaucoup Ulysse pour ces informations et ces points importants et éclairés sur l'éducation à la sexualité. Dans un instant, nous allons laisser la parole à Prune qui va faire un zoom sur une action menée par Mon Petit Loup à Mayotte dans le but d'éduquer au consentement et aux violences.
6: On en a parlé, les VARS et en général l'éducation aux violences, c'est fondamental. Car si on n'en parle ni en famille ni à l'école, on n'en parle pas du tout. Et ça, ça n'aide pas à briser le tabou et protéger les victimes. Justement, ne pas en parler, c'est laisser les agresseurs agir en toute impunité. Mais il existe aussi des approches alternatives qui me semblent d'autant plus indispensables. Elles montrent qu'il y a de multiples manières de s'exprimer, de raconter, de comprendre. Par exemple, on en a parlé dans l'épisode 2, l'art permet de toucher un public plus large et de plus en plus jeune. Et je voulais faire un petit zoom sur ce que l'on fait avec Mon Petit Loup. Et oui, c'est le moment d'autopromo. Au fur et à mesure de nos interventions auprès des jeunes, on a compris que parler des violences sexuelles faites aux enfants, c'est vraiment compliqué. Le mot sexuel fait rire, le mot violence fait peur, le sujet est tellement tabou qu'il est rare qu'on arrive à avoir de vrais échanges sincères avec les jeunes. Alors, on a créé les conférences chantées. En bref, on chante une chanson de la compilation Mon Petit Loup, on demande aux enfants comment ils l'interprètent et souvent, ils ont plein de questions. Ça voudrait dire que passer par la musique permettrait à la fois de briser le lien vertical entre les jeunes et les intervenants et de créer le lien de confiance qui amène les enfants à se confier quant à leurs doutes et leurs questions, qui peuvent sembler tabous, et parfois même témoigner de violences subies. On parle d'une éducation alternative dans la dynamique de la libération de la parole. Pour que ce soit plus clair, je vais vous donner un exemple. On a une chanson de la compile qui s'appelle « Le monde est à moi ». Elle est super simple à apprendre et à chanter. Et elle est très forte symboliquement, car ce sont de jeunes Maoris qui l'ont écrite lors d'un atelier d'écriture à Mayotte avec le groupe Minibus. Elle parle de consentement, du corps, de soi et des autres. Le refrain mélange chimaoré, la langue locale, et français. Lors de nos ateliers à Mayotte, les enfants sont hyper heureux et fiers d'apprendre que ce sont des jeunes de leur âge qui ont écrit cette chanson. Une chanson, vous vous rendez compte, c'est quand même hyper classe. Surtout lorsque ça permet de parler pour la première fois des violences qu'on subit à la maison. Alors pour nous, ce sont des moments très émouvants. Car les enfants, pris en charge notamment par le village d'Eva, une association mahoraise, ils ne sont pas scolarisés. Donc bien entendu, ils n'ont pas de cours de maths et de français. Mais surtout, ils n'ont jamais entendu parler clairement de consentement, de la notion de violence, qu'elle soit physique, psychologique ou sexuelle. Passer par la musique, ça permet de mettre tout le monde sur le même pied d'égalité et souvent de nombreux enfants se confient à nous à la fin des interventions. Alors, je vous fais écouter un enregistrement de « Le monde est à moi » que j'ai eu la chance de chanter avec des jeunes Maorais.
12: On va chanter « Le monde est à moi » de Minibus.

0: C'est fou, rien que de l'écouter, ça me ramène sur la plage où on l'a enregistré. Certes, certains parlaient à peine français, mais on le sait, la musique unit. Et le temps de la chanson, je sais pas comment l'expliquer, mais j'ai eu une bouffée d'espoir. Ce genre de moment où on se dit que malgré toute la noirceur du monde et toutes les violences que vivent ces enfants au quotidien, on est là, on chante pour un monde meilleur et on délie les langues sur ce sujet, tellement tabou qu'ils n'en ont jamais entendu parler. Et après avoir vu ça, je peux vous promettre que oui, l'éducation, c'est la clé.
1: Merci beaucoup Prune pour cette belle chronique et ton implication forte dans cette cause. C'est bientôt la fin de ce troisième petit podcast. Je vous retrouve juste après notre cher jingle sur les numéros d'urgence que vous connaissez bien. A tout de suite.
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1: Au revoir et merci Alice pour ton expertise. Merci aussi à notre chroniqueuse merci. Prune et chroniqueur Ulysse. Et merci à vous de nous avoir écoutés et d'être restés jusqu'au bout. On espère que cet épisode vous a permis de mieux comprendre la place de l'EVARS et son importance dans la lutte contre les violences sexuelles. Sensibiliser, prévenir, impacter et ouvrir les consciences dès le plus jeune âge permettra un impact positif dans la société. Si cet épisode vous a plu ou vous a touché, n'hésitez pas à le partager autour de vous et à nous retrouver sur nos réseaux sociaux pour suivre nos actions. On se retrouve très bientôt pour le dernier petit podcast de cette série qui abordera la prise en charge des mineurs victimes de violences sexuelles à la Réunion. À la semaine prochaine !

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1: Salut à toi, bienvenue dans C'est 6 samples, l'émission qui explore les histoires cachées derrière tes morceaux préférés. Moi c'est Placide. Aujourd'hui on boucle la boucle. C'était pas prévu, mais on s'en refait une petite dernière. Donc c'est la troisième et dernière consacrée à mes Madeleines de Proust. On va chercher les derniers souvenirs, ceux qui sont restés bien au chaud. On va parler encore une fois de ces morceaux qui m'ont fasciné, bien avant que je mette un pied dans un studio de radio. C'est le bouquet final de cette trilogie. Alors, installe-toi bien confortablement, ouvre grand tes oreilles, on finit en beauté.
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1: On commence par un classique absolu, Crosby, Stills, Nash & Young, avec leur titre Our House, sorti en 1970. C'est une chanson toute simple, l'image même du foyer et du réconfort. Est-ce que tu savais que Graham Nash a écrit cette chanson en seulement 20 minutes? Il venait d'acheter un vase avec la chanteuse Joni Mitchell. En rentrant, il a simplement décrit l'instant. Le feu dans la cheminée, le vase sur la table et les deux chats dans la cour. On a tous ce souvenir d'un morceau qui passait à la maison et qui apaisait tout le monde. Pour montrer que ce titre traverse les époques, on s'écoutera juste après l'original, le beatmaker français Prolétaire. Il a gardé cette mélodie, l'a accélérée et tirée, puis pour l'emmener vers un groove hip-hop hyper moderne. C'est le pont parfait entre le salon familial et le dance floor.

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2: Deuxième chronique de l'émission. Là, on touche au sacré. Pour moi, les Beatles, c'est indissociable d'un souvenir très précis. Mon premier voyage scolaire à Londres. J'avais mon Walkman cassette avec dans mon sac les deux compiles mythiques, La Rouge et la Bleue, que ma sœur m'avait enregistré. Je me revois écouter In My Life, le front collé à la vitre du bus, en regardant défiler le paysage anglais. Cette fascination pour ce pays ne m'a jamais quitté. J'y ai même fait mon Erasmus quelques années plus tard. Ce morceau, c'est un peu le point de départ de tout.

0: On vient d'entendre un morceau de nostalgie pure, n'est-ce pas? Fun fact, le solo de piano aux allures de clavecin, c'est un pur échantillonnage avant l'heure. Le producteur George Martin n'arrivait pas à jouer à la vitesse voulue. Alors il l'a enregistré à demi-vitesse, puis il l'a accéléré au mixage pour obtenir ce son si particulier. Mais comme on est dans ces 6 samples, on va voir comment ce monument a été malmené. On commence par la déconstruction totale, presque chirurgicale, de Kids and Explosions. On est sur le solo de In My Life, mais est-ce que tu vas reconnaître les deux autres samples utilisés dans cette pépite? Ensuite, on enchaînera avec le projet de Beastles. C'est un mash-up improbable entre les Beatles et les Beastie Boys. Alors, prépare-toi, ça secoue les classiques.
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5: Allez, on avance jusqu'en 73 avec Elton John et son titre Goodbye Yellow Brick Road. C'est flamboyant, c'est du velours. C'est une ambiance particulière qui me transporte à chaque fois. La route de briques jaunes est une référence directe au Magicien d'Oz. Dans le film, cette route mène à la Cité d'Émeraude, symbole de gloire et de succès. Mais ici, Elton John fait le chemin inverse. Il veut quitter cette route artificielle et la folie des paillettes pour revenir à la ferme, à la simplicité du début. Mais le plus fou, c'est de voir Rick Wan, l'un des piliers du Wu-Tang Clan, poser ses sneakers dans le décor. Le chef, c'est son surnom, a braqué cette mélodie mélancolique pour en faire un titre sombre, Kiss the Ring. On prend le soleil d'Elton pour éclairer la grisaille de Staten Island.

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2: Direction la France cette fois-ci avec une mélodie que tu connais forcément. Ce n'est pas un titre qu'on écoutait en boucle à la maison, mais c'est une chanson qui passait à la radio quand j'étais gamin et j'aimais déjà beaucoup cette mélodie. Ce n'est rien de Julien Clerc sorti en 71. À l'époque, j'étais bien trop petit pour comprendre le sens des textes, mais c'est la mélodie qui m'a eu. Et surtout, il y a ce moment précis que j'avais capté où le rythme bascule quand il chante, mais ce n'est qu'une tourterelle. D'un coup, l'énergie change et pour moi, c'est le son de l'insouciance, tout simplement. Et ce qui est génial, c'est de voir comment cette mélodie voyage encore aujourd'hui. En novembre 2018, l'artiste Voxo a sorti un EP de 5 titres où 5 beatmakers différents remixent son morceau Chaos. On y retrouve des gars comme Ed Solo ou K+Lab. Mais celui qui nous intéresse, c'est le remix de Prolétaire. On retrouve ici le fil rouge de notre émission, le beatmaker qu'on a écouté en tout début d'émission sur le morceau de Crosby, Stills, Nash & Young. Il a aussi braqué Julien Clerc pour en faire un bijou hip-hop électro-swing. Mais tout de suite, on s'écoute l'original, ce n'est rien de Julien Clerc.

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2: J'ai 45 balais aujourd'hui et j'assume tout. J'adore Billy Joel, même le côté kitsch d'Uptown Girl. C'est une de mes madeleines, le bonbon pop qui redonne la patate. L'anecdote mythique, sous ses airs de gendre idéal, Billy Joel peut être sacrément nerveux. On est en 1987, en pleine guerre froide. Il est l'un des premiers Américains à emmener une vraie production rock en URSS. La tension est énorme et il finit par craquer parce qu'il n'aimait pas l'éclairage. Il explose son micro, retourne son piano électrique et tout ça sous les yeux de ses musiciens qui restent totalement impassibles, comme si tout était normal. Un vrai pétage de plomb. Je te mets la vidéo dans l'article de l'émission à 19h. Tu vas voir, c'est complètement lunaire. Pour ce titre, il voulait rendre hommage au son doo-wop des années 60 et plus particulièrement celui de Frankie Valli des Four Seasons. Il a écrit alors qu'il sortait avec la top modèle Christie Brinkley et c'est elle l'Uptown Girl, la star des magazines qui fait craquer le petit gars de Long Island. On va voir ensuite comment le rappeur J.R. Writer a transformé ce morceau très propre en un truc de rue. C'est un braquage, écoute ça.

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2: On termine avec le roi de la pop, Michael Jackson. Pour moi, ça me ramène toujours à ma mère. Il y a une période où elle écoutait ça en boucle à la maison. Et moi, j'ai bloqué sur Liberian Girl. C'est une texture, une fragilité qui me touche particulièrement. C'est le Michael Jackson onirique, presque irréel.

On finit cette série en apesanteur avec les héritiers. On commence avec Shardeza Jones. C'est plus brut, plus frontal et qui ne fait pas dans la dentelle. Le sample de Michael Jackson est ultra discret. Il faut vraiment tendre l'oreille pour capter sous la saturation du morceau. On va ensuite redescendre la pression avec LL Cool Sing. Il glisse dans son morceau plusieurs samples, dont un déjà évoqué dans ces 6 samples. Les habitués ou les plus pointus vont sourire. Et on finira avec une dérive sonore qui nous emmènera très loin, avec la Vaporwave de Rofto Tapes.

0: Voilà, on arrive au bout de cette série des Madeleines de Proust. Alors promis, on n'en refait pas une dans 15 jours. Mais j'ai vraiment aimé ça et t'es pas à l'abri que je recommence un jour. Alors, j'espère que ce voyage t'a plu. Retrouve toutes les infos sur le site de Radio Pulsar à la page de l'émission. N'oublie pas de me rejoindre sur Instagram, il y a du contenu en préparation. Alors ça me prend du temps, mais ça va finir par sortir. C'était Placide, merci pour ta fidélité. On se retrouve dans 2 semaines pour de nouvelles histoires de samples. Et d'ici là, porte-toi bien.
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1: Fat and Curious, à la rencontre de celles et ceux qui nourrissent Toulouse. Un rendez-vous d'une heure chaque mois avec des professionnels de l'alimentation. On les fait sortir de leur cuisine, leur boutique ou leur champ pour nous expliquer leur métier. Quel est leur quotidien, quel a été leur parcours et quelle est leur vision de l'alimentation en général. Des invités qui travaillent à Toulouse ou dans les environs et sélectionnés sur un seul critère, toutes et tous ont attisé notre curiosité et aiguisé notre appétit. Fat and Curious, c'est un projet d'Aurélia Courbière animé avec Erika Zuccarello. Bonjour Erika.
2: Bonjour Aurélia.
1: Et mis en onde par François Berchenko sur Campus FM. Aujourd'hui dans Fat and Curious, direction Saint-Agne avec Marie Dupuis et Gaëtan Chauvet qui nous font le plaisir d'être avec nous pour une heure. Merci beaucoup à tous les deux.
3: Avec
4: merci.
3: Grand plaisir.
1: Marie en cuisine, Gaëtan en salle qui nous reçoivent chez Mordu comme à la maison. Et c'est d'ailleurs dans une maison que vous avez ouvert ce restaurant. Avec une cuisine grande ouverte sur la salle, une mezzanine qui croule littéralement sous les cartons de vin.
3: Oui, c'est le terme.
1: Et cette immense baie vitrée qui s'ouvre au beau jour sur l'un des plus agréables jardins de Toulouse. La cuisine de Marie mêle la créativité, l'exigence des goûts à la générosité des cuisines familiales, c'est pas si fréquent. Le tout sublimé par des jus dont la richesse pourrait transformer n'importe quel plat en repas de Noël. Sous les multiples préparations qui se rencontrent dans les assiettes, l'impression d'évidence et de simplicité rend difficilement perceptible le travail qu'il a fallu pour arriver à ce résultat. C'est sans nul doute la preuve que c'est parfaitement réussi. Et j'imagine aussi possiblement une grande source de frustration. Tu nous diras ça, Marie.
4: Avec plaisir.
1: La salle, c'est le domaine de Gaëtan. Sa carte des vins épaisse comme un dictionnaire qu'on ne voit que si on la demande et impossible à mettre à jour au rythme du flux continu ou presque des livraisons de nouvelles bouteilles. Des palettes entières de coups de cœur viticoles que ce passionné s'empressera de décrire dans les moindres détails. Car oui, selon Gaëtan, il est toujours plus difficile d'apprécier un vin si l'on ne connaît pas le prénom du vigneron, de la vigneronne, de leurs enfants et de leurs chiens. Et il faut voir le plaisir qu'il prend à tirer de cette incroyable mémoire la référence parfaite qui s'accordera avec la carte du jour et ou avec les goûts des clients. Mais ça aussi, on en parlera au cours de cette émission. Avant toute chose, Marie, Gaëtan, est-ce que vous auriez, pour qu'on vous connaisse davantage, un souvenir d'enfance lié à l'alimentation à nous partager? Marie, peut-être?
4: Ouais, il y a la petite fraise cueillie sur le pied de fraise en plein soleil, dans le champ, et mangée la seconde après l'avoir cueillie et après l'avoir frottée contre le t-shirt pour enlever le petit bout de terre. Ça, c'est assez incroyable et c'est... C'est l'une des choses qui m'a donné envie de travailler le produit tel qu'il est. Parce qu'en fait, ils se suffisent presque tous
1: de manière ainsi, presque quoi. Brute, quoi.
4: Oui, c'est ça. Donc c'est l'une des choses qui m'a le plus marquée. Après, il y a la fleur d'oranger. Ça, c'était un petit peu le prétexte pour aller dormir, pour se lever, pour faire la toilette. On l'utilisait surtout.
1: De l'eau de fleur d'oranger,
4: ouais,
1: comme
4: c'est ça,
1: ça.
4: Oui, et pour dormir, par exemple, c'était dans une cuillère à soupe avec un petit peu de sucre. Ça, c'était la potion magique. Et après, la fleur d'oranger pour les petits bobos, pour... voilà.
1: Et c'est... ça veut dire, aujourd'hui, quand tu manges quelque chose qui est parfumé à la fleur d'oranger, ça te ramène à cette époque-là?
4: Oui, c'est même presque le côté rassurant. C'est quelque chose qui me fait vraiment du bien. Et c'est le truc aussi... qui me rappelle un peu la douceur de l'enfance et qui me garde dans ce cap-là, quoi.
1: Des goûts et des parfums bruts, donc.
4: Ouais, c'est ça.
1: Gaëtan, un souvenir d'enfance lié à l'alimentation, à la bouffe?
3: Ouais, je pensais cueillir les cerises dans les arbres, dans le jardin des parents.
1: Non, mais tous les deux, là, vous êtes sur les fruits
3: ouais,
1: au soleil.
3: Ouais.
1: Quoi.
3: Bah après, moi, mes parents, ils ont toujours eu un potager, enfin surtout ma mère, comme mon grand-père est paysan et qu'il a un énorme potager, ma mère, dans toutes les maisons qu'on a eues, on avait toujours un potager. Ça a toujours été un vrai plaisir de pouvoir manger les choses directement qu'on produit. Il y a une grande satisfaction. Et quand j'étais petit, moi, j'adorais grimper aux arbres. J'étais un peu un casse-cou. Et cueillir ce Graal, là, ces petites cerises, avant que les oiseaux nous les piquent, manger chaudes encore, manger des bassines et des bassines de cerises. Je pouvais passer ouais, longtemps dans les arbres. C'était bien cool.
1: Ouais, j'ai un souvenir assez semblable avec des photos de moi avec des toutes petites avec des t-shirts pleins de jus de, ouais. de cerises à se rendre ouais. malade.
3: Ouais, mes parents n'achetaient jamais de t-shirt blanc.
1: Ouais.
3: C'était ouais.
1: Est-ce que vous diriez que parce que vos métiers aujourd'hui font que bah, votre vie tourne autour de l'alimentation, est-ce que ouais. la source de l'importance que l'alimentation a pris dans vos vies, vous le liez à cette enfance, à ces souvenirs-là?
3: Bah, c'est assez rigolo. Moi, c'est venu peut-être un peu plus tard. Moi, j'ai plus l'impression que Marie, c'est venu assez évident. Moi, c'est plus ouais. en introspection, en me disant « Putain, mais c'est vrai, en fait, c'est logique, quoi. » Et Marie, ouais, non, ça a été logique plus rapidement pour elle,
4: ouais.
3: je pense.
4: Bah, en fait, du côté de ma mère, on est vraiment une famille d'artisans, de paysans, en fait. Et du côté de mon père, c'est plus des gens qui viennent de la ville. Et il y avait quand même ce souci d'aller chez le petit boucher, le petit fromager. Et en fait, ça a toujours été très, très important de mettre ça en avant et de le dire, en fait, qu'on puisse comprendre d'où ça vient. Parce que finalement, avoir les mains dans la terre, ben, il en ressort toujours quelque chose de très, très beau. Et c'est quelque chose qui paraissait très important aux yeux de ma famille hein, en général. Comme voir ma grand-mère cuisiner pendant des journées entières pour transformer les produits du potager ou s'occuper des lapins parce qu'il y en a beaucoup trop dans le clapier et du coup voir comment ça se passe aussi de ce côté-là. Mmh. Et c'est quelque chose qui, au début, hein, quand on me demandait de choisir mon orientation professionnelle, c'est pas quelque chose qui me paraissait envisageable. Travailler dans la cuisine, faire à manger, c'était pas quelque chose qui m'a sauté au visage. Et en fait, comme l'une de mes grandes sœurs était en lycée hôtelier, j'ai fait un mini-stage. Mmh. Et là, c'était vraiment la révélation, quoi. J'ai pris une énorme claque, ouais, sur ce stage-là.
1: Et toi, Gaëtan, tu disais que ça venait d'une réflexion et que ça t'est apparu comme logique ?
3: Ben, en fait, au début, moi, j'étais au collège et le collège, ça se passait pas forcément super bien, malgré que bon, j'ai pas des notes, que j'ai eu des notes pas si terribles que ça, mais on peut dire que j'étais plus ou moins en échec scolaire. Surtout, j'avais un profond manque de motivation. C'était pas quelque chose qui me plaisait beaucoup de rester sur un banc, rester sur une chaise pendant 8 heures par jour.
1: Ouais, ça
3: m'intéressait pas du tout, à part quand c'était plus, j'allais dire rationnel, mais quelque chose avec plus de visibilité, comme la SVT, la physique chimie. Ça, c'était des choses que je trouvais hyper intéressant parce que on comprenait, on décryptait un petit peu ce qui se passait autour de nous. Et voilà, c'était quelque chose qui m'intéressait un petit peu plus. Et ce que je cherchais surtout, moi, c'était à faire quelque chose de mes mains, parce que j'ai toujours fait beaucoup de sport, j'ai toujours été plus dans l'activité physique, on va dire intellectuelle, du moins au départ. Et donc, du coup, c'est vrai que c'était ça qui me bottait plus. Donc, en troisième, j'ai fait les compagnons du devoir, qui avaient donc une espèce de petite formation pour des jeunes qui étaient encadrés par des retraités, des anciens compagnons. Et donc du coup, tous les mercredis après-midi et les samedis matins, j'allais à Saint-Aurens, à l'école de compagnons, et on faisait des cabanes à oiseaux, des sous-plans en fer forgé.
1: Ah ouais.
3: Ouais, c'était ouf, c'est trop trop bien. Et c'est là où j'ai compris que le côté manuel vraiment m'intéressait. Après, c'est vrai que la cuisine, moi j'étais assez compliqué quand j'étais petit, j'avais pas non plus beaucoup de, on va dire, un palais très ouvert. J'étais par contre un vrai détecteur s'il y avait un truc que je pensais ne pas aimer.
1: Ouais, ouais, on peut pas te planquer du chou-fleur dans la purée de pommes de terre.
3: Ouais,
1: quoi.
3: Ou les oignons, surtout ma mère pétait un câble avec les oignons. Parce que quand j'étais petit, je disais que j'aimais pas les oignons, alors que bon, techniquement j'aime ça. Ou du moins mon palais s'y est fait peut-être un peu plus tard, mais voilà, dans les sauces tomates, dans tout ça, dès que je détectais la texture ou un moindre goût, c'était...
1: Ouais,
3: je laissais de côté.
1: Il y en a dans beaucoup, beaucoup de,
3: ouais.
1: de plats.
3: Bah ouais, c'est un peu un aliment de base, quoi, l'oignon. Donc ouais, c'était un peu ça au départ. Et puis après, voilà, le lycée hôtelier, j'ai fait une visite de lycée hôtelier et je me suis dit, ouais, il y a un cadre intéressant, faire la cuisine. J'ai toujours aimé être un peu en équipe, donc ça me parlait un peu aussi. J'ai fait beaucoup de sport co. Et du coup, ça me parlait un peu l'histoire de brigade, d'équipe. Voilà. Donc, c'était quelque chose ouais, qui s'est lancé un peu là-dedans, pas forcément par rapport à un vrai goût de cuisine au départ, mais plus par rapport à un côté manuel, intéressant de travailler en équipe, tout ça. Voilà.
1: Et toi, Marie, donc tu disais, tu as vu ta sœur entamer ses études, ça t'a donné une première approche et puis ça t'a convaincue. C'était, tu disais, un lycée hôtelier aussi ?
4: Oui, enfin, c'était plus un lycée professionnel. Comme moi, l'école, c'est pas mon truc. Vraiment, rester assise, comme disait Gaëtan, on est sur la même longueur d'onde là-dessus.
1: Ça tombe bien, parce que là, vous êtes vraiment debout toute la journée maintenant. Mmh.
4: Voilà. Et on utilise nos mains, ça. Mmh. Voilà. Mais. Oui, en fait, vraiment de me lancer dans la cuisine en voyant ma grande sœur s'épanouir vraiment là-dedans, parce que c'était aussi son truc. Vraiment, j'aime beaucoup sa manière de pâtisser, ça, elle le sait de toute façon. Mais en fait, l'avantage avec ces diplômes-là, c'est-à-dire enfin, avec ces formations-là, c'est qu'on est un petit peu plongé quand même dans la vie professionnelle et on voit aussi qu'on peut apprendre avec nous-mêmes. Parce que quand on écoute les professeurs en sortie de collège, c'est vraiment comme si tout ce qui est manuel, c'est presque une honte d'en faire. Quoi.
1: Oui.
4: Et en fait, en faisant ce diplôme-là, je me suis rendu compte que c'est ouvert à absolument tout le monde. Il faut savoir le faire.
3: C'est bien d'avoir des gens en plus intelligents dans notre métier, parce que souvent, comment est-ce qu'on situe ainsi l'intelligence, ça c'est
1: vaste débat.
3: Pas, voilà, on n'apprend pas un poisson grimpé aux arbres. Et donc du coup, ouais, le truc surtout, c'est que dès qu'il y a un jeune qui est en échec scolaire ou quoi que ce soit, ben ça va être un manuel, c'est un benet, il va finir voilà.
1: Oui, c'est
3: être éboueur, c'est des voies secondaires, quoi. C'est des voies par défaut.
4: Enfin, c'est comme ça que c'est présenté en tout cas. Ouais.
1: Et on le voit aujourd'hui, c'est loin d'être la fatalité qu'on pense, avec toutes ces personnes qui, après de longues études et des boulots qui leur apportaient pas forcément de sens, très intellectuels, se reconvertissent. Et il y a une grande part des personnes qui travaillent en cuisine qui sont en fait reconverties à l'âge de 30 ou même plus tard.
3: Oui, ouais, carrément. Il y a vachement de néo-vignerons, néo-restaurateurs, ça arrive énormément.
0: Oui, en fait, on assiste presque à une recherche de sens pratique et de contact avec une réalité, plutôt que rester toujours dans un contexte très théorique.
3: Superficiel, théorique.
0: Il y a besoin de...
1: Et immatériel, derrière un ordi. Ces études-là, elles vous propulsent très jeune dans le monde du travail, tous les deux.
4: Oui. Exactement. Ben, moi, mon premier stage, je l'ai fait à 15 ans. Enfin, l'année de mes 16 ans, on va dire. Et c'est vrai que, bon, moi, j'ai eu pas mal d'expériences négatives. J'en ai ressorti quand même beaucoup de choses positives. Mais c'est vrai que d'être propulsée dans ce monde professionnel aussi jeune, sans trop savoir se défendre, parce que finalement, à 15 ans, on ne connaît pas les conditions de travail. On
1: n'est
4: pas formé là-dessus, quoi. En fait, on voit la réalité des choses, mais sans pouvoir trop se défendre, parce que la parole des jeunes n'est pas non plus trop prise en compte. Bon, c'est en train de changer, mais faut s'accrocher. Quand on veut, on y arrive. Après, il n'y a pas que des personnes malveillantes, évidemment, mais c'est quelque chose qui arrive malheureusement très fréquemment, quoi.
1: Et ouais, parce que forcément, quand on démarre à 15 ans, on n'a pas de...
4: On n'a pas d'expertise.
1: De référence vis-à-vis
3: de
1: qu'est-ce qui est normal, où se situe la limite. Et c'est évidemment très dur de se positionner sur ces limites-là. Toi aussi, Gaëtan, tu as eu des expériences compliquées très jeune.
3: Moi, c'était des expériences compliquées, mais après, avec Marie, on n'a pas le même caractère. Moi, j'ai un caractère qui n'est pas forcément très doux de base. Je suis quelqu'un avec un caractère un peu trempé, qui n'a pas tendance à... Voilà,
1: alors Marie rit silencieusement, mais à gorge déployée.
3: Oui.
1: En entendant
3: Marie,
1: dire
3: Marie
1: ça.
3: Est la douceur incarnée, et moi, on ne peut pas dire ça de moi.
4: Moi, je me comparais plus à un chamallow et Gaëtan, un petit piment. Quoi.
3: Ouais. j'ai fait un premier stage pareil à l'âge de mes 16 ans, où j'étais dans un resto gastronomique. Et en fait, on se retrouvait parachuté en stage là-bas au mois de juin, juillet. Donc des périodes avec une forte influence. Moi, je bossais à Rocamadour, donc avec tout le tourisme qui y est. Et en cuisine, on était deux. Il y avait le chef et moi qui étaient stagiaires. Et j'étais responsable j'étais chef de partie froid, quoi. Et en tant que stagiaire, dans un resto un peu gastronomique quand même. Et donc du coup, il y avait une vraie charge de travail qu'il fallait absorber en tant que stagiaire. Le chef était quelqu'un quand même de bienveillant, assez dur mais bienveillant, parce que voilà, il avait vu que j'étais motivé, que je voulais faire les choses. Et après, voilà, il me poussait un petit peu. Après, on faisait des horaires. Enfin, c'était indécent, et c'est notre époque que voilà, ce qu'on peut voir. Moi, je faisais, ma première semaine, j'ai dû faire 70 heures de taf sans être payé, hein, parce que c'est des stages qui sont pas payés normalement.
4: Non rémunérés. C'est vraiment un bon vouloir des patrons, des supérieurs, quoi.
3: Et du coup, ouais, c'était quand même assez spécial au départ, parce qu'on rentre là-dedans. On a fait des services en cuisine, mais en brigade, dans le cadre du lycée hôtelier, mais rien à voir en ayant un poste tout seul, en devant gérer. Ça allait, je gérais pas la mise en place, parce que le chef faisait les frigos, il faisait l'approvisionnement, la gestion des stocks et tout, c'est lui qui la faisait. Par contre, j'avais une liste de mise en place le matin, et il fallait que je tape dedans fort pour que je puisse absorber cette charge de travail, malgré mes faibles capacités, hein, pour être honnête, parce que quand on sort d'un an de cuisine, on est motivé et tout, on ne sait pas. Mais le chef était quand même assez bienveillant là-dessus, et du coup, il essayait de me pousser, il essayait de cadrer, voilà. Et c'est vrai que première semaine de stage, moi, je me suis retrouvé déshydraté. Pour le coup.
4: Et c'est ça le danger, on est exposé à des conditions de travail qu'on ne connaît pas, et on dit oui à tout parce que, à tout, entre guillemets, mais on dit oui à presque tout parce qu'on veut bien faire, et on s'oublie, surtout quand on a 15-16 ans, on ne sait pas, enfin.
1: Et malheureusement, alors tu disais c'était une autre période, mais c'est certain que ça continue dans des établissements exactement, exactement de la même manière.
3: Oui, bien sûr.
1: Et y a une vraie transition sociale et prise de conscience à faire dans le secteur. Le fait de démarrer très tôt vos carrières, ça fait quand même que, à l'âge de 30 ans, vous avez 15 ans d'expérience professionnelle derrière vous.
3: Ouais.
1: Ce qui est finalement assez rare, quoi. Il y a peu de métiers dans lesquels on peut avoir ça. Aujourd'hui, vous vous sentez, rassuré par cette expérience. Vous sentez que vous pouvez vous appuyer dessus, et c'est une force que vous avez.
4: Oui, du fait d'avoir ouvert notre propre restaurant, d'avoir imposer notre style de cuisine, notre philosophie de travail, on sait où on va, quoi. Même si, évidemment, en changeant de menu toutes les deux semaines, on teste des choses qu'on n'a jamais testées, on reste sur des choses qu'on maîtrise à côté, et on peut s'appuyer sur ce qu'on sait faire, mais on continue d'apprendre. C'est là que je veux en venir.
0: Et est-ce que ce n'est pas ça aussi l'intérêt qui vous motive à continuer dans cette même direction, mais qui n'est pas la même, et qui donne beaucoup de liberté aussi, finalement?
3: La constante progression, hein, comme dit Marie.
4: Je pense que c'est indispensable de se mettre du défi, de tester de nouvelles choses, parce que sinon on s'ennuie. Enfin, du moins, c'est comme ça que je vois la cuisine.
3: C'est vachement épanouissant, en fait. C'est toujours la découverte, toujours cette espèce de motivation.
1: De créativité.
3: Parlons-en
1: de votre restaurant. Votre restaurant, donc, c'est Mordu. Comment est venue l'idée d'ouvrir un restaurant ensemble? Est-ce que c'était évident? Est-ce que vous l'avez longtemps mûri avant de sauter le pas?
4: Au départ, en fait, on se disait, on va continuer de travailler pendant quelques années après notre voyage en Nouvelle-Zélande, puisqu'on a bossé pendant un an là-bas, et on a voyagé, évidemment. On a bien pu visiter. On s'est dit, pendant quelques années, on va travailler, on va mettre des sous de côté, on va se trouver un petit resto qu'on puisse gérer que tous les deux. Parce que vraiment, c'était notre truc, avoir un petit bistrot, un petit truc où on fait vraiment ce qui nous éclate, quoi, au niveau de la cuisine, au niveau des boissons. Et donc, un ami de la famille, on va dire ça comme
3: ça. On peut dire ça, oui.
4: C'est la famille tout court.
3: Oui.
4: Donc, Didier Lemeur, notre associé, nous a demandé dimanche d'après-confinement de venir sur le marché Victor Hugo, puisqu'il avait une loge
3: là-bas. C'était
4: encore le confinement. Il nous demande de venir le voir pour boire un coup et nous dire un truc. Donc, on y va, pensant qu'on va boire un petit coup de blanc et manger une huître. Et en fait, il nous dit, les jeunes, j'ai un projet, est-ce que vous voulez partir là-dessus, quoi?
3: Est-ce que je peux te corriger?
4: Vas-y.
3: Il a dit, j'ai 100 000 euros.
4: Non, mais justement, je préférais rester.
3: On va être honnête, hein, on va dire les choses. Hein. Il a vraiment dit, mot pour mot, les jeunes, vous savez que je montais un resto depuis longtemps. J'ai 100 000 euros
1: lui,
3: à la banque.
1: Il fait quoi?
3: Lui, il est boulanger-pâtissier.
1: Ok. Ouais.
3: Et en gros, il a dit, j'ai 100 000 euros. Moi, ça fait longtemps que je veux monter un resto. Je vais avoir ma retraite. J'aimerais bien avoir un resto, discuter avec les gens, parce que c'est quelqu'un d'hyper sociable. Et donc, du coup, il a dit, j'ai 100 000 euros. Ça vous dit qu'on s'associe tous les trois et on monte un resto. Et on venait juste d'acheter notre appart. On n'avait pas une thune de côté. On avait tout claqué là-dedans.
1: Voilà. Ça a été la bonne fée sur le berceau de Mordu.
4: Complètement. Ouais, parce qu'on s'est dit, mais pourquoi il nous a choisis à nous? Ouais. Parce qu'en fait, il a un réseau de dingue, puisqu'il distribue des viennoiseries, des pains, enfin bref, dans les hôtels-restaurants sur Toulouse depuis des années et des années. Il est né à Toulouse. Et on s'est dit, mais pourquoi nous? Et en fait, on est complémentaires quand même, on ne va pas se le cacher. Et puis, Didier a mené sa petite enquête en disant, en fait, ce n'est pas des magouilleurs, ce n'est pas des gens qui cherchent à se la péter ou à faire quoi que ce soit de superficiel. Ils sont dans le vrai.
1: Il vous a casté, quoi.
4: Un petit peu, ouais. il nous l'a dit.
3: Ouais. Il est venu manger dans les restos où on bossait aussi. Voilà. Et c'est au départ, c'est pas Didier, c'est Quentin, son fils, où je bossais avec lui à Victor Hugo, en fait. Et lui, il tenait la loge de son père, et moi, je bossais chez Betty. Et du coup, on s'est liés d'amitié, parce que
4: il n'y a pas
3: énormément de jeunes, en fait, à Victor Hugo, à cette époque-là, qui bossaient. Et donc, du coup, deux jeunes qui étaient dans les loges à côté. Voilà. Ça a de suite eu des atomes crochus.
1: On poursuit cette discussion après une petite pause musicale. Orchestre Wambali rit avec baguette.

0: Nous parlons de vin. Et dans le cadre de Mordu, le restaurant de Marie et Gaëtan qui sont avec nous aujourd'hui, nous parlons plus précisément de vin nature. Cette expression, cette définition, est de plus en plus rentrée dans le langage courant. Dès qu'on parle de vin nature, on pense savoir tous de quoi il s'agit. Mais de quoi s'agit-il vraiment ? Nature, naturel, artisanal, libre, nu, vivant, sans intrants, j'adore les listes. Des descriptifs, il y en a une multitude. Et on a tous compris de quoi on parle, ou pas. Si je dis vin bio, vin biodynamique ou vin nature, on pense parfois qu'il s'agit de la même personne. Mais il vaut mieux parler plutôt de la même famille. Sûrement, ils ont tous des points communs, des histoires qui sont liées, des figures emblématiques qui sont à l'origine de leur philosophie, de leur structuration et de leur reconnaissance. Et je pense à Steiner ou à Jules Chauvet, pour en citer quelqu'un. Pour expliquer mieux, ou peut-être pour embrouiller plus, un vin naturel est biologique. Mais un vin biologique n'est pas forcément naturel. Et un vin biodynamique peut être un vin nature, mais pas toujours l'inverse. Si l'on regarde les modes de culture de la vigne, donc dans les champs, tout le monde est raccord. Toutefois, en phase de vinification, c'est-à-dire après les vendanges, quand à la cave on commence à faire du vin à partir des jus de raisin, l'agriculture biologique autorise des procédés qui ne sont pas acceptés pour qu'un vin soit considéré nature par sa communauté. Et la même réflexion concerne les vins issus des procédés biodynamiques. La biodynamie s'approchant presque du sectarisme pour certains, pour d'autres elle s'intègre plus simplement aux pratiques, sans qu'il y ait forcément la volonté d'aller chercher plus loin au-delà des résultats observés. Dans sa vision, la biodynamie va très loin. Elle s'intègre dans un système planétaire, il y a une vraie conscience du rythme de la nature, de ses influences astrales, et elle s'attache à redonner vie et fertilité à la Terre, à rééquilibrer et à revitaliser le végétal plus qu'à soigner en cas de maladie. Si la barre est très très haute, dans ces cahiers de charges sont autorisés aussi des procédés en phase de vinification qui ne sont pas forcément adoptés par celles et ceux qui travaillent en nature. La question n'est spontanée. Ces vins sont donc le fruit du miracle de la nature ? Pas du tout. Le vin, tout vin confondu, sans l'intervention de l'homme serait destiné à devenir vinaigre. Le rôle de l'homme est essentiel. C'est seulement une question de positionnement et de choix face à son travail. Pour le vin nature, l'homme accompagne un processus biologique de transformation, cherche à le sublimer sans le dénaturer, et tout cela non sans prise de risque, car on a affaire avec du vivant. La quête de la naturalité se traduit comme une recherche d'authenticité, de pureté originelle, de transparence, de vraisemblance à partir des produits bruts ou peu transformés. Et sur cela s'appuie mon idée que ces vins traduisent au plus profond le goût du terroir, où l'homme et la nature jouent ensemble un rôle fondamental. En général, et j'ai presque fini, sont tous d'accord aujourd'hui sur le fait que la conduite de la vigne doit se faire sur une base préventive et pas curative, et sans chimie de synthèse, comparable donc aux pratiques de l'agriculture biologique et biodynamique. Les vendanges doivent se faire manuellement, la vinification a lieu uniquement avec des levures indigènes, aucun intrant n'est présent et aucune intervention technologique n'est opérée. Si un label nature n'existe pas tout à fait, il existe toutefois un syndicat de défense des vins naturels depuis 2019, comme aussi un label assez récent qui s'appelle Vin Méthode Nature, qui cherche à encadrer la situation. Mais souvent, les coûts de labellisation font renoncer aux petites exploitations la possibilité d'atteindre une majeure visibilité. Dans les dernières décennies, les publications sur le sujet se sont multipliées, qu'il s'agisse de journalistes, vignerons, sommeliers ou encore de Master of Wine. Tous en cherchent à définir, expliquer, interviewer de quoi et de qui on parle, et souvent avec une approche pédagogique, afin que aussi le consommateur puisse mieux saisir la portée de ce mouvement et donner des visages et des discours à ceux et celles qui font des vins. Mais je reste persuadée que le rôle de celles et ceux qui les rencontrent, qui les connaissent et qui les choisissent pour leur cave et pour leur restaurant sont des vrais ambassadeurs médiateurs des vins nature. Donc maintenant, on arrive à vous. Pour toi, Gaëtan, le mode de production a quel impact sur la composition de ta carte des vins ?
1: Franchement, merci Erika pour cette définition parce qu'elle est, je la trouve hyper juste, où elle englobe beaucoup de choses, elle est très nuancée, elle soude plus qu'elle divise. Et ça, c'est chouette comme définition, c'est quelque chose auquel je rejoins beaucoup et j'adhère carrément. Comment est-ce que je sélectionne mes vins sur ma carte? Donc moi, il y a un truc qui est assez important, moi je trouve, dans le vin, c'est donc du coup au-delà du procédé culturel, hein, enfin de l'agriculture, hein, il faut avant tout travailler avec ce qu'on a à notre disposition. Et donc du coup, quand on a un raisin qui est noble, c'est-à-dire qu'il est produit ouais, de manière sérieuse, rigoureuse, en agriculture biologique, biodynamique, où on a une matière première qui est saine, qui est belle, je ne vois pas vraiment l'intérêt de rajouter de la chimie, donc plutôt pétrochimie, chimie de synthèse, qui est vraiment un additif au final, alors qu'on a tout dans la nature à notre disposition pour pouvoir bien faire. Déjà les levures. On parle donc de vin avec des levures indigènes ou exogènes. Levure indigène, c'est les levures des raisins, tout simplement. Donc toute la population qu'il peut y avoir qui est multiple et diverse. Et levure exogène, c'est des levures qui sont sélectionnées de manière scientifique, qui ont tout à fait une expertise dans ce qu'on leur demande. Par contre, c'est vrai qu'on a un petit peu moins de liberté et de ressenti vibrant et pur, on va dire. Voilà.
0: C'est un peu comme pour le pain, de faire un pain avec du levain et qui est nourri avec un environnement aussi.
1: C'est ça, dire que chaque levain est différent en fonction de la condition dans laquelle il évolue et ce qu'on lui donne à manger. On travaille avec du vivant. Et quand on travaille avec une levure boulangère sèche, qu'on réhydrate et tout, bah en fait on aura un résultat similaire, puisqu'on aura une mie qui aura poussé, on aura une belle... Alors là j'ai pas envie de me faire des ennemis parmi les boulangers, mais c'est vrai que voilà, on a une maîtrise qui est plus importante quand même quand on travaille avec de la levure boulangère sèche. Le levain est un peu plus délicat, il faut le comprendre. Il y a tellement de paramètres entre les températures, l'hydrométrie, pour pouvoir maîtriser ces process-là, que ça demande une vraie expertise, une vraie recherche et une vraie remise en question. Et pas quelque chose d'automatique, comme on pourrait répliquer à l'infini. Chaque pain qui est fait au levain est différent, chaque vin nature qui est fait avec donc des levures indigènes est différent aussi, ce qui en fait la beauté.
0: Aussi. Ouais. Mais effectivement, là, on rejoint un peu ce qu'on disait tout à l'heure en ouverture, le fait que vous partez dans votre restaurant avec des produits bruts. Mmh. Et donc, la même chose, même si vous ne faites pas le vin que vous vendez au restaurant, mais vous allez quand même vers ça. Vous cherchez des vins qui sont issus de produits bruts peu transformés.
1: Mais en fait, comme tu l'as très bien précisé, c'est qu'il n'y a que l'intervention de l'homme qui permet de stabiliser ce produit. C'est-à-dire qu'une une fermentation, à terme, tout l'alcool qui est produit dans le fruit va être transformé en acide acétique, en vinaigre. Il n'y a que l'intervention de l'homme qui permet de stabiliser entre les deux. Et donc du coup, ça dépend où est-ce que l'homme place son curseur. Est-ce qu'il le place dans une maîtrise totale chimique, œnologique ? Est-ce qu'il le met dans une maîtrise un petit peu plus empirique, avec un savoir, avec une vraie approche plus en symbiose avec son environnement, sans imposer, tout en essayant de l'accompagner au mieux, pour délivrer tout simplement ce que ces jolis raisins ont à dire.
0: Et comment tu es arrivé, toi, au vin naturel ?
1: Eh bien, j'y suis arrivé par sensibilité personnelle, on va dire. Je travaillais dans un restaurant étoilé à Collioure. Et à cette époque-là, avec mes valeurs, j'étais quand même plus proche du bio que du conventionnel. Tout simplement parce que pour moi, un produit qui pousse correctement dans la terre est toujours meilleur et plus vertueux qu'un produit qui va être alimenté sous perfusion. Le vin nature au départ, c'était pas quelque chose de vraiment évident. Par contre, là où je m'en suis vraiment rendu compte, c'est au moment où je dégustais à l'aveugle des vins et des vignerons que je ne connaissais pas. Et c'est là où je me suis dit, putain, mais ces vins, qu'est-ce qu'ils ont de différent, en fait? Et à chaque fois, il y avait un point commun, c'est que c'était vinifié naturellement. Et c'était des choses qui me parlaient plus, mais de manière plus spontanée que vraiment réfléchie. Et du coup, première visite de domaine, les frères d'Anjou Bansi dans le Roussillon, Cyril Fall, le Claude du Rouge-Gorge dans le Roussillon, m'ont vraiment ouvert les yeux là-dessus, quand on s'approche de ce genre de vignerons qui font des vins d'exception et eux ont une grande, grande maîtrise et ils sont réputés pour ça, pour le coup. Mais c'est vrai que quand j'ai commencé à déguster ces vins et que y a de l'émotion, il y a les poils qui se dressent et là on se dit ok, bon, là il y a quelque chose de différent.
2: Et ça, est-ce que les clients du restaurant, ils sont sensibles ? Est-ce que tu sens que c'était le cas dès le départ ? Est-ce qu'il y a une évolution ?
1: Alors, à titre personnel, moi je ressens une certaine frustration quand même dans mon restaurant. Parce que certes, on a une très grosse carte de vin nature, mais comme c'est un milieu très niche et qui a été élitiste aussi pendant longtemps, qui était associé quand même, je pense, à une certaine classe populaire, on a cette barrière qui est en train de s'effondrer un petit peu. où voilà, on n'est plus sur des trucs un peu bobos et tout, c'est en train vraiment d'exploser voilà, dans tous les milieux sociaux. Chose qui est plutôt intéressante pour le coup, mais c'est vrai qu'on est sur un balbutiement, hein, parce que du coup ça fait 13 ans que je fais ça. Et il y a 13 ans, quand on parlait de vin bio, les gens étaient souvent sur un refus catégorique de vouloir...
2: Ah ouais.
1: Ouais, pour beaucoup. Hein, quand on parlait plus du domaine et du vigneron que de sa méthode de travail. Mmh. Parce que on posait déjà le vin dans une case et cette case, elle n'était pas forcément désirée. Donc moi, par exemple, au resto, je ne dis pas que j'ai une carte de vin nature, même si le site internet en parle, même si on est donc, du coup, sur des guides qui sont associés.
2: Sur raisin.
1: Voilà, sur raisin, sur le fooding aussi. Mmh. Hein, le fooding est pas mal associé à ça. Et ben, du coup, pour remonter hein, donc, du coup, par rapport à la carte des vins, c'est vrai que les gens, ben, y a beaucoup de clients qui malheureusement ont des idées préconçues du vin, c'est-à-dire qu'on ne peut pas faire goûter un vin du sud-ouest. Ouais, quand on parle de Cahors, Erika pourra très bien en parler.
0: Après.
1: Ouais. Voilà, quand on parle de Cahors, quand on parle voilà, d'appellation de Gaillac, de Fronton, voilà, on a un très bon copain qui a des vignes au sud de Toulouse, à Noé. Les gens, si je commence à leur dire ben, je vais vous faire goûter un vin du sud de Toulouse à Noé sur les alluvions de la Garonne, ils vont me regarder avec des yeux. Mais qu'est-ce qui.
2: Ah ouais, parce qu'il y a des gros a priori.
1: Ouais, énorme. Les gens de Toulouse, de manière générale, hein, je tiens à nuancer mes propos quand même, mais il y a énormément de gens qui, voilà, à part les Corbières, le Minervois, le Pic Saint-Loup, le Saint-Chinian, ben, y a pas grand chose. Et voilà, les vins des Côtes-du-Rhône, y a pas grand chose d'autre, quoi.
0: Après, souvent, on va vers ce qu'on connaît parce que c'est plus rassurant. Donc, forcément, c'est un mouvement qui bon, ça fait un certain temps qu'il a commencé, mais avant que ça rentre dans les pratiques quotidiennes de consommation ou d'ouverture même des clients, ça va prendre encore quelques temps, je pense.
1: Voilà, moi, je parle même pas de pratiques de consommation. Je parle vraiment d'ouverture d'esprit où on arrive dans un endroit où il y a une expertise et le client paye pour cette expertise. Le prix de venu, de menu, tout ça, c'est le client paye pour le conseil, paye pour tout ça, il paye pas juste que pour le produit. Et c'est vrai que des fois, c'est un peu tristouné d'avoir un client qui débarque à sa table et qui dit « Vous avez des vins bio ?» J'ai dit « Oui, j'ai que de ça. »« Ah ouais, on n'aime pas ça. » Et j'ai dit bah, « Comment est-ce qu'on fait, nous, pour bah, essayer de vous faire changer d'avis ?» Et donc, on y arrive parce que...
2: On y arrive comment, alors ?
1: On y arrive comment ? Parce que le vin nature, il y a beaucoup de vins, donc du coup, assez atypiques par rapport à ce qui se fait, donc ce qu'on appelle dans les vins conventionnels. Donc, en effet, voilà, il y a des pratiques de vinification qui, donc, du coup, sortent de leur contexte, beaucoup de terroirs, on va dire.
0: Oui, le goût, il est complètement atypique.
1: Ouais, complètement différent. Quand on goûte ce qu'on appelle une macération carbonique, donc une vinification qui permet de ne pas extraire les tanins et d'extraire vraiment le côté très fruité, très juteux du vin, et qu'on fait goûter une macération carbonique à 12 degrés avec du carignan ou de la syrah, du roussillon, et que le vin, il coule comme une grenadine, et que la personne a demandé un roussillon parce qu'il voulait un vin tannique à 15 degrés. Ben, du coup, évidemment, il y a tout un monde. Voilà. Et donc, c'est à nous, voilà, sommeliers, d'être, du coup, cette première interface.
2: Un médiateur.
1: Un médiateur, ouais, c'est ça. On est des médiateurs. Et du coup, il faut vachement déconstruire par rapport au goût du client, plus que par rapport à une méthode culturelle.
3: Et un point important aussi, quelque chose que tu mets en place, Gaëtan, au resto, c'est la dégustation à l'aveugle. Il fait goûter les vins en demandant au client qu'est-ce que vous aimez, tout simplement, voir, et évidemment en se fiant aux choix qui ont été faits sur le menu, etc. Mais tu ne vas pas forcément le vendre comme du vin nature directement. Quand tu vois que les clients sont un peu réticents, tu leur dis « j'ai quelque chose à vous faire goûter ».
1: Oui, c'est ça.
3: Et ça, c'est un peu plus facile.
1: Ben, c'est vrai que nous, au restaurant, on a une politique tarifaire peut-être un peu atypique, mais on met tous les vins en verre à 6 euros. En gros, moi, tout ce que j'achète en dessous de 12 euros hors taxe, bon, même certains un peu plus pour se faire plaisir de temps en temps, mais je peux les faire au vert. Donc ça doit représenter peut-être 400 références. Et j'achète pas...
2: Seulement.
1: Ouais.
2: Non, mais c'est un dixième de la carte.
1: Enfin, un dixième, non. Non, mais vraiment, pour le coup, moi, ce que j'aime beaucoup dans le vin, c'est un peu mon nerf de guerre, on va dire, c'est le rapport qualité-prix. Faire des vins chers et très bons, je vais pas dire que c'est facile, mais c'est plus facile que faire un vin très bon et pas cher.
2: Oui.
1: Voilà. Et donc du coup il y a plein de paramètres qui rentrent en ligne de mire, hein, par rapport à ça. Et donc du coup ouais, moi ce que j'aime bien faire en effet voilà, au restaurant, et c'est ce que je fais, c'est notre politique, c'est que tous les vins ouverts sont à 6 €. J'échange avec mes clients, je leur demande, au-delà de parler même de vin nature ou quoi que ce soit, hein, j'échange juste avec les clients avec des mots assez simples. Voilà, vous aimez le vin blanc, le vin rouge, qu'est-ce que vous avez envie de boire, qu'est-ce qui vous ferait plaisir. Ils me répondent et il y a une interaction qui se forme.
0: Parce que souvent, c'est difficile pour le client qui n'est pas dans le milieu ou amateur de décrire ce qu'il aime.
1: C'est exactement ça. Et donc, du coup, on parle de notions d'acidité, de tanin, d'astringence, plus que de mots soyeux, ronds, qui sont de termes qui sont véridiques. Hein. C'est des termes qu'on utilise professionnellement, mais qui ne sont pas accessibles.
2: Un peu du jargon.
1: Mais c'est du jargon professionnel. Mmh. Et ce jargon professionnel, il n'est pas à la disposition de tous. Un ingénieur Airbus voilà, va pas expliquer comment on fait un avion à quelqu'un qui voilà, est boulanger.
2: On met des boulons et des ailes. Quoi.
1: Voilà. Et donc du coup, c'est ça en fait le truc, c'est qu'il faut le rendre accessible et pas élitiste.
2: On va continuer à parler de produits. Peut-être que vous avez entendu pendant le tout début de la discussion qu'on a eue avec Gaëtan des petits bruits. Eh bien, figurez-vous que c'était Marie qui préparait des assiettes qu'elle va nous présenter d'ailleurs et qu'on va déguster pendant ce temps-là. Et ça sera pour nous l'occasion de continuer à parler de produits, de qualité, de sources.

0: La cornouille.
1: La quoi?
0: La cornouille. C'est un petit fruit qui pousse dans les forêts.
2: Sur le cornouillet.
0: Voilà.
2: Ouais, c'est sur le biotope méditerranéen. Ouais.
0: C'est ça. Et en fait, c'est des tout petits fruits qui ont un énorme noyau. Et en fait, il faut le trier à la main. C'est une horreur, ce truc. Bref, il se reconnaîtra s'il écoute. Mais c'est bien de le mettre en avant.
2: Ouais.
0: Voilà, cet ail des ours qui a été cueilli tout frais, vraiment... Il sent hyper bon. Le fromage frais dessus, c'est un fromage au torchon qui est fait dans une ferme dans le 82. C'est un fromage qui est vraiment hyper bien fait. On l'a travaillé fumé.
1: C'est bon, hein.
0: Il était vraiment très sympa.
1: Je peux pas parler parce que j'ai la bouche. J'attendais de finir ma bouchée aussi pour intervenir. C'est délicieux. Et les petites fleurs par-dessus.
0: Ouais, les petites fleurs, on ne peut pas faire plus local que ça. C'est le romarin qui pousse dans le jardin du restaurant, qui est en fleurs. Du coup, j'en ai pris quelques-unes pour faire le dressage dessus. Un petit peu de fleurs de sel et du poivre. Donc tout simplement, voilà, une belle tartine bien assaisonnée. À côté, on a des pommes. Gaëtan va nous rappeler la provenance de ces pommes Canada qui sont magnifiques et très très bonnes.
2: Ouais, donc les... Putain, merde, j'ai oublié. C'est le papa de Léo.
0: Oui, c'est ça.
1: Voilà, il connaît le prénom.
0: Voilà. Mais moi aussi, je l'avais. Ouais. J'espérais fort qu'il ait la provenance.
2: C'est la ferme de Tambouras. Bon, c'est un gars dans le Limousin.
0: Voilà.
2: Qui est donc producteur de pommes et d'agneaux en bio. On s'est rencontrés comment? Ben, son fils habite dans le quartier.
0: Léo... Et il est venu manger au restaurant.
2: Voilà, il est venu plusieurs fois parce qu'on a donc un menu végétarien. Lui est végétarien et donc du coup quelqu'un qui du coup était assez sensible à la cuisine de Marie et au vin qu'on me proposait, pas mal d'atomes crochus, un jeune ultra sympa avec Sonia sa compagne et du coup ils sont venus avec donc les parents de Léo qui étaient producteurs et donc forcément atomes crochus pareil avec
0: on vient à parler produits et on vient à dire oui, si vous avez des pommes et que vous passez par là, il n'y a pas de problème.
2: Voilà.
0: Du coup, livraison de 40 kilos de pommes, ça fait plaisir.
2: Il y a deux semaines,
0: quoi.
2: Ouais, carrément. Et puis des pommes, voilà, quatre variétés différentes, des variétés qu'on ne connaissait pas, comme l'opale, par exemple, que je ne connaissais pas du tout. Mm. La Canada, on la connaissait. Après, c'était... ultra intéressant de découvrir un petit peu
1: c'est
2: ça.
1: Une partie importante de votre conception de ce boulot-là, d'aller faire ce sourcing de produits de qualité.
0: Oui, oui, oui, complètement. Comme on disait au début, avec Gaëtan, nos goûts d'enfant, c'est vraiment aller cueillir le fruit, le manger à température. Et ça se suffit entièrement, quoi. Et on reste toujours dans cette dynamique-là, c'est-à-dire sourcer des produits qui sont de très très bonne qualité, qui sont travaillés dans le respect, vraiment, que ce soit les animaux, les fruits, peu importe, que même l'humain, hein, on cherche vraiment des producteurs et des fournisseurs, puisqu'on travaille avec quelques fournisseurs quand même, qui font du groupement, mais qui respectent complètement les paysans et les artisans du goût, en fait. Et nous, donc, c'est vraiment de mettre en valeur ces produits-là, en les travaillant un tout petit peu pour évidemment les adapter à ce qu'on veut faire ressentir aux clients, parce que manger, c'est aussi du ressenti,
1: bien sûr,
0: l'émotion. Et on est super fiers avec l'équipe de cuisine parce que les clients nous le disent assez souvent. On ressent ce que vous voulez mettre dans les assiettes.
1: Et vous arrivez à faire à travailler ces produits que vous achetez donc en direct chez des fournisseurs qui font un travail de qualité sans exploser les ratios, en maintenant des taux de rentabilité qui sont intéressants pour vous, sans proposer des menus à des prix, vos menus ils restent hyper accessibles, j'ai plus les prix en tête.
0: Oui, le midi on est à 26€.
1: Donc 26€ le midi.
2: Entrée plat dessert, 23€ entrée plat ou plat dessert.
1: Mm-hmm.
2: Le 4 temps est à 32€ entrée plat fromage dessert le midi. Et puis le soir on est à 38€ entrée plat dessert. 33€ entrée plat ou plat dessert et 44€ entrée plat fromage dessert.
0: Voilà.
1: Avec ces produits-là.
0: Oui, c'est ça. Et on s'en sort parce que déjà c'est une étude de tous les jours. Moi j'ai les yeux sur les mercuriales qui me sont envoyées par les fournisseurs. Je suis en contact avec les producteurs toutes les semaines pour voir les produits proposés et les prix.
1: Et tu fais ta carte en fonction de ça?
0: Oui, après j'ai

0: J'ai plein de critères pour faire ma carte. Oui. C'est vraiment suivant l'envie, suivant les produits, suivant la météo qui va se présenter. Je me fiais aussi quand on avait des apprentis à leurs projets, enfin à leurs objectifs de la semaine.
1: Oh, wow, d'accord.
0: Donc il y a des recettes ultra tradies qu'on a mis à la carte qui m'ont permis de réviser aussi. Donc voilà. Mais travailler les produits bruts comme ça, en faisant un sourcing, en faisant une étude de tous les jours, ça met vraiment en valeur le produit parce qu'on sait en parler. On est vraiment en contact avec les producteurs, mais tout le temps.
1: Ouais, ça fait partie vraiment intégrante de, du quotidien du resto. Quoi.
0: C'est ça.
2: Mais
0: ça,
2: vous avez beaucoup qui sont amis, en fait. Hein.
0: Oui, bon, ça crée des liens, évidemment. Mmh. Mais du coup, ce qui est hyper intéressant aussi, c'est que dans la manière dont on parle du produit, nous, l'équipe de cuisine, bon, même si on est une seule équipe de restaurant, c'est qu'on sait parler du produit. Il n'y a pas que le vin qu'on s'est expliqué, il y a aussi tous les produits qu'on travaille dans le gâteau au citron que j'ai ramené aujourd'hui.
1: Alors parlons-en, je pourrais en parler. Gâteau au citron.
0: Donc c'est une inspiration de recette grecque qui est à base de pâte philo et de citron entier cuit. Et en fait, qui est trempé dans un sirop en sortie de cuisson. Donc c'est quelque chose d'hyper dense,
1: on va goûter,
0: mais hyper juteux. Et par-dessus, il y a un petit sirop de cédrat en plus. Donc il y a un petit peu d'amertume. Vous me direz ce que vous en pensez.
1: Je pense que je suis 100% sûre que ça va être délicieux. Retour de dégustation de la tartine de fromage frais. Une des particularités de vos menus, c'est d'avoir ce plat de fromage travaillé. Oui. Moi, je pense que c'est la première fois que je l'ai vu à Toulouse, c'était chez vous. On commence à en voir de plus en plus.
0: Oui. Oui, oui. Mais nous, on s'est inspiré quand même de deux restaurants qu'on a vraiment en affection, que ce soit la cuisine ou le chef, puisque ce sont des hommes en cuisine en tant que chef. C'est le restaurant En Pleine Nature qui propose un fromage travaillé sur ses menus. Et Simon Fétis des Têtes d'Ail qui le propose aussi, puisque c'était quand même le second de Sylvain. Enfin, le chef de partie de Sylvain. Donc voilà, on s'est inspiré de ces deux belles tablées qu'on apprécie beaucoup et on les remercie de nous avoir donné cette idée-là qui marche très très bien.
1: Et le dessert est exceptionnel dans évidemment les arômes et le dosage du sucre qui est vraiment sur le fil, en équilibre parfait.
0: Ça, on y tient beaucoup. Ouais. On travaille des sucres le moins raffinés possible parce que évidemment, au niveau de la santé... On y tient aussi. C'est pour ça qu'on fait un sourcing produit très pointu. C'est pour qu'on puisse bien digérer et ne pas avoir mal plus tard.
1: Aussi.
0: Ouais, c'est ça.
1: On poursuit après Mok, le légume Mésopotamie.

0: 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Retour avec Marie Dupuis et Gaëtan Chauvet du Restaurant Mordu. Dernière partie de cette émission, les coups de cœur du mois d'avril pour Fat and Curious. On vous a proposé à l'un et l'autre de nous parler d'un objet, d'un lieu, d'un produit qui vous plaît particulièrement en ce moment et que vous souhaiteriez valoriser. Marie, tu arrives avec...
1: un énorme livre sur la charcuterie. Voilà, c'est... le grand manuel du charcutier par Marabout. C'est un livre qui est hyper ludique, qui explique vraiment tout correctement sur tout ce qui compose une charcuterie. Donc, ça, enfin, charcuterie cuite, du coup, principalement des terrines, des saucisses, etc. Et c'est vraiment très, très bien expliqué. C'est hyper pro. Et c'est vraiment très accessible quand on a envie de s'y mettre.
0: Toi, tu t'en sers au resto ?
1: Je m'en suis servie pour faire mon premier pâté en croûte pour la nouvelle année, 2026.
0: Ok.
1: Et les conseils étaient vraiment très très bien.
0: Bon, testé et approuvé.
1: Exactement, c'est ça.
0: Le grand manuel du charcutier chez Marabout. Merci beaucoup Marie. Gaëtan, tu avais un coup de cœur également ?
2: Je me rappelle plus ce que j'ai choisi.
1: Je sais ce que c'était.
2: C'est quoi ?
1: C'était la méduse.
2: Ah, la méduse, oui, je voulais parler des copains. En gros, je voulais vous parler d'un bar qui a au 7 deniers, qui est tenu par une bande d'amis qui ont comme projet en fait de monter un bar à vin radio. Donc du coup,
0: intéressant. On a un jumelage à faire là, je sens.
2: Il y a et puis en plus un jumelage magnifique à mon avis parce que c'est des gens qui sont profondément humains, voilà, qui accueillent de manière très sincère, honnête, leurs convives chez eux. Voilà, c'est un petit bar de quartier, mais qui a une sélection et un sourcing produit précis sur le vin. Que ça soit sur les 2-3 charcuteries qu'ils envoient aussi et tout, ils font un vrai effort. Ils font quelque chose qu'ils ont envie d'animer autour justement de des hommes, hein, tout simplement. C'est que en fait, quand quelqu'un rentre chez eux, l'objectif pour les personnes qui accueillent, c'est qu'ils se sentent bien, peu importe voilà d'où ces gens viennent. C'est assez drôle, on est à mi-chemin entre le PMU, bar vin nature, un truc geek un peu musical, c'est assez chouette.
3: Un lieu de rencontre.
2: Ouais, un super lieu de rencontre.
0: Super, la Méduse, 78, route de Blagnac à Toulouse. Erika.
3: Mon coup de cœur. Aujourd'hui, je voudrais vous lire un extrait d'un livre de Tommaso Melilli, L'écume des pâtes. C'est un livre autobiographique où l'auteur au départ était en étudiant en littérature. Il se retrouve pendant 10 ans chef d'un restaurant assez branché de la capitale. Et un jour, à la recherche de ses racines, il décide de retourner en Italie pour aller à la recherche de la vraie cuisine italienne. Donc il pénètre dans les restaurants locaux, il intègre des brigades. Et de la cuisson des pâtes à l'art de préparer les artichauts, Tommaso nous entraîne au cœur des cuisines et des aventures humaines qui se passent dans ces scènes aux actes uniques du quotidien des restaurants. Un livre qui, au-delà de toute critique littéraire, nous donne faim. Mmh. Je vous lis ce petit passage parce que... parce qu'il m'a touchée. Voilà.
2: C'est ça qui compte.
3: Quand on compose un menu avec quelques plats, on doit faire en sorte de ne pas se répéter. S'il y a de la tomate ici, il ne doit pas y en avoir ailleurs. Mais ça ne vaut pas le cas. Non. Mais ça ne vaut pas que pour tous les ingrédients. Ça vaut aussi pour les techniques des cuites de cuisson. S'il y a une chose frite, ce sera la seule que je ferai frire ce soir-là. Une seule chose bouillie, une seule chose braisée, etc. Le fait est qu'on a tous nos tics, nos techniques et nos ingrédients de préférés, dans l'absolu ou durant une certaine phase. Et là, je pensais notamment à la mode de pickles que j'ai pu vivre ici à Toulouse. Et j'ai trouvé ça assez, assez chouette.
0: C'est pas rare, en effet.
2: Mmh. Voilà. C'est trop bien, le pickle.
3: Voilà, c'est ça. Merci, Aurélien.
0: Merci beaucoup. Erika, tu peux rappeler le nom du livre ?
3: Oui, c'est Tommaso Melilli, L'écume des pâtes, aux éditions Folio. Et bonne lecture.
0: De mon côté, j'aurais jamais cru dire ça un jour, mais mon coup de cœur du mois, c'est un compte Instagram. Eh oui, un compte qui s'appelle Food I Can't Read. Peut-être que vous aussi, quand vous partez en voyage, un de vos moments préférés des vacances, c'est d'aller chercher les produits les plus bizarres possibles à l'épicerie du coin. Et lui, Ossam Fazoula, c'est devenu son métier. sans bouger de chez lui, puisqu'il profite du fait d'habiter à Londres, qui est la ville cosmopolite par excellence, pour faire le tour des boutiques étrangères et ramener des produits sur le seul critère qu'il n'a pas réussi à lire l'étiquette. Il n'a aucune idée de ce qu'il va manger et il ramène des produits chez lui. Et puis on le voit courageusement tester sans prendre aucune info concernant le mode de consommation ou de cuisine. Il a une très grosse cuillère qui plonge dans des bocaux aux couleurs douteuses. On le voit croquer à pleine bouche dans des aliments tout à fait inconnus. Et le meilleur moment de ces courtes vidéos, ça dure même pas une minute à chaque fois, c'est d'observer sa réaction au fur et à mesure qu'il découvre le goût de ce qu'il est en train de manger. Dit comme ça, c'est un peu bête, c'est vraiment aussi bête que ça paraît, mais je vous invite vraiment à jeter un coup d'œil parce que c'est drôle, parce que c'est une ode à la curiosité alimentaire et gastronomique, et puis ça nous fait dire aussi qu'il nous reste énormément de produits, de cultures alimentaires à découvrir, et moi ça me réjouit profondément. Le compte ça s'appelle Food I Can't Read, et si vous allez voir ce qu'il fait, et ben profitez-en pour suivre aussi notre page Fat and Curious sur Instagram. Ça nous fera très plaisir et ça vous permettra de retrouver toutes nos émissions. Pour l'heure, c'est la fin de cet épisode consacré à Mordu, Marie Dupuis et Gaëtan Chauvet. Merci beaucoup d'avoir été parmi nous aujourd'hui. Merci Erika.
3: Merci Aurélia, merci à tous.
0: Pour cette nouvelle émission en ta compagnie, c'est un plaisir toujours renouvelé, n'est-ce pas ? Merci François à la régie et à la programmation musicale et toute l'équipe de Campus FM. Merci à vous d'avoir été avec nous pendant cette heure d'émission. On se retrouve le mois prochain avec une nouvelle invitée.

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1: Funk à chien, c'est le dimanche à 18h, on écoute le soul, la funk, la disco, du hip-hop, ce qu'on appelle de la black music dans les milieux, on a le droit d'appeler ça encore black music. Aujourd'hui, on va s'arrêter pas mal dans le 4 à la suite sur Bill Withers. On va parler de notre ami Bill Withers. On aura aussi Common et Roy Ayers dans le sampler samplé, hein, comme le hip-hop a pillé le funk des années 70. Et on aura aussi Martial qui nous parlera funk de blanc. On aime beaucoup hein, quand il nous fait des petites pépites bien froides comme ça. On commence tout de suite par du Mandrill. Voilà, on se lance avec Mandrill. Mandrill, c'est un groupe un peu particulier qui a fait des trucs tous les années 70, qui est un peu à part parce que ils étaient assez expérimentaux, ils étaient assez psychés, ils pouvaient être un peu rock, un peu country dans leurs morceaux, même si ça reste toujours très groove. Ils ont traîné avec des gens de la Nouvelle-Orléans, ça sent, c'est un peu bricolé, des fois c'est un peu bastringue et c'est toujours très classe. Pourtant les gars sont des New-Yorkais, mais qui s'en foutent un peu des conventions de cette époque où il fallait faire de la disco. Tu ressens le côté un peu boogie disco dans le titre, mais le truc est aussi incroyable, ils te font monter la sauce. Le groupe s'appelle Mandrill, comme le singe, et le titre c'est Happy Beats et ça date de 1977.

Mandrill sur les ondes de campus, le titre c'est Happy Beach à la 277, donc voilà, c'est quand même très, très disco, hein. Il y a les cordes, il y a tout ce qu'il faut, mais voilà, comme avec Mandrill, des fois c'est un peu imprévisible, il y a le morceau qui change de tempo, de rythme, comme ça au milieu, et puis qui revient, des choses un peu cheloues qu'aime bien brouiller les pistes. Waouh, c'est génial de dire brouiller les pistes quand on parle d'un groupe, ça fait vraiment pro. Mais voilà, Mandrill, il y a des trucs psycho et psychés, il y a des trucs un peu expérimentaux, même si ça reste très funk, et c'est un groupe de New York qui a le nom d'un singe. Moi, j'aime beaucoup Mandrill. Allez, on passe au 4 à la suite dans cette émission, sans qu'on fait rire. Je vous l'annonçais au début, on va parler de Bill Withers. Donc Bill Withers, c'est un mec tout simple, c'est un mec sympa, avec une voix toute douce comme ça qu'on aime. Lui, en fait, il se fait connaître avec I Know Sunshine au tout début des années 70, hein, le titre sort en 71. En fait, au début, fin des années 60, lui, il joue dans les cafés et puis il bosse encore chez Ford. Et puis même quand il a commencé à signer chez Sussex Records sur ses premiers albums, il bosse encore chez Ford, parce qu'il se dit que ça va pas marcher. Et il se fait repérer donc par ce petit label qui s'appelle Sussex Records, dans ce, du côté de Los Angeles, où il traîne un peu les bars. Et puis bon, l'album Just As I Am, le premier qui sort sur ce label, il y a I Know Sunshine, les trucs décollent à fond, donc c'est parti pour la carrière de funk soul tout doux de notre ami Bill Withers. Allez, on s'écoute un petit I Know Sunshine, donc qui date de 71, et bon, avec le fameux truc, quand il répète le I know, I know, I know, I know, apparemment c'est quand il est arrivé à l'enregistrement, il a fait ça juste parce qu'il n'avait pas écrit les paroles, il lui manquait des paroles, et puis finalement il l'a gardé comme ça. Allez, c'est parti, Bill Withers, C Campus, I Know Sunshine, 71, funk à chien, grosse qualité.

Bill Withers sur les ondes de campus, on est dans un 4 à la suite, on parle de cet artiste américain hein, qui a sorti plein de trucs dans les années 70. Lui, il s'est quand même arrêté avant de partir en couille, il s'est arrêté au début des années 80, il a sorti 9 albums entre 70 et 83. Et voilà, donc Bill Withers, petite guitare en avant, voix douce, il n'y a pas de fioritures, il n'y a pas non plus plein de trucs, c'est pas super orchestral, du moins au début. Donc dès les deux premiers albums, lui, il sort plein de hits, hein, Ain't No Sunshine, Grandma's Hand, l'album de juste après qui s'appelle Still Bill, il y a ce Use Me qu'on vient d'écouter, il y a aussi Lean On Me, hein, qui est un magnifique slow, hein, pour les gens qui se roulaient des pelles dans les années 70, et voilà, alors après, il s'embrouille un peu avec Sussex Records, il passe chez Columbia, donc il fait encore plus la star. Il a plein d'autres tubes, hein, comme Lovely Day, qui sortiront plus tard, ou plein de choses comme ça. Là, je vais vous faire écouter des trucs qui sont moins tubes, mais que je trouve très classe. Là, on est sur un album qui sort en 76. Attendez, je vais aller rechercher le titre Making Music, voilà, qui sort en 75. On va dire que tout ce qui sort jusqu'en 77, c'est très très bon. Vous pouvez aller écouter les 6 albums. Making Music 75, I Wish You Well, c'est Bill Withers, c'est Campus.

Bill Withers, Just the Two of Us. Allez, j'ai changé mon fusil d'épaule pour vous faire écouter Just the Two of Us, hein, qui est le dernier tube de notre ami Bill Withers sur sa fin de carrière. Lui, il est mort en 2020, mais sa fin de carrière, c'est début des années 80, 1982. C'est le dernier tube Just the Two of Us, donc vous voyez là. Depuis les années 80, il y a les basses trop slappées, hein, il y a le petit saxo détective. Donc voilà, il a réussi à s'arrêter à temps, même si j'ai beaucoup de respect pour ce titre que j'écoute encore. Mais voilà, avant, on était plus sur de la soul un peu douce. Et Bill Withers, moi je trouve que c'est la grande classe. Il y a encore plein de tubes qui sont restés au travers du temps et qui sont repris par plein de gens différents. On enchaîne bientôt, on retrouvera dans Funk à Chien, cette magnifique émission, notre ami Martial qui nous apportera du funk de blanc. En attendant, on est sur le sampler samplé. On va écouter, tiens, ça me permet de vous mettre du Roy Ayers. Hein, Roy Ayers, c'est des vingtaines d'albums pendant 40 ans de carrière. Il y en a un que j'aime particulièrement, c'est un album qui est en 76, qui s'appelle Vibrations, avec son groupe. Hein, c'est lui qui compose tout, mais le groupe s'appelle Ubiquiti. Roy Ayers Ubiquiti. Il y a un titre qui s'appelle The Memory, qui est vraiment magnifique, voilà, qui est lent comme tout, qui est très, très doux et en même temps très groove. Et qui a été repris par Common, du moins Common Sense, le premier groupe du rappeur Common. C'était un des tout premiers titres dans les années 90. Dans les années, ouais, bon, 1991, ça sort. Allez, on commence par l'original, Roy Ayers sur Vibration en 76. Le titre, c'est The Memory.

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2: Common Sense sur les ondes de campus. Common Sense, c'est le premier groupe de Common, en fait. Voilà le rapport américain sur Rocus, hein, le pote à Talib Kweli, Mos Def et compagnie. Enregistrement d'époque, hein, 1991, mauvais rip sur YouTube. Donc voilà, le son n'est pas excellent, mais c'était pour vous faire entendre qu'ils reprennent en 91 un titre de 76 de Roy Ayers qui s'appelait The Memory, qui est tout simplement magnifique. Est-ce que tu as compris quelque chose? Martial.
3: Tu me tends la perche, hein, pour te fouetter le derrière. Come on, broke your ass one more time. Je suis rentré dans le studio à ce moment-là.
2: Ouais, bah écoute, ils se le disent plutôt. Ce qu'ils aiment aussi dire, c'est come on, motherfucker. Ouais,
3: c'est... Ah oui, c'est ouais. Pas, en fait, c'est pas vraiment de l'insulte alors.
2: Non, non, c'est sympa. C'est les copains, Come on, qui aura une carrière solo, hein, juste après.
3: Bien sûr.
2: Voilà, les boîtes Rocus Records, ils lui disent toi, c'est super, les autres, ça dégage. Ok.
3: Come on, c'était sur quel label?
2: Rocus.
3: Rocus Records. Il n'y a pas eu un truc sur Anti, machin, un truc un peu plus indépendant?
2: Peut-être non. Bien. Bon, ouais. Peut-être. Il était peut-être sur AB aussi.
3: Non. Pas, le miel, les abeilles, tout ça, non.
2: Et alors, tu es venu, Martial, pour nous parler, j'ai même envie de dire, pour nous reparler.
3: Bah oui, je me suis dit, bah, y a quelques numéros de ça, je t'avais dit, j'ai retrouvé un EP que j'adorais, de 1990, me semble-t-il, un groupe qui s'appelait Living Colors. Et je t'avais dit, il y a le choix, il y a deux reprises qui sont merveilleusement réussies. Une James Brown et un Al Green. Et t'avais choisi le James Brown. Ouais. Moi, j'adore le morceau de Al Green.
2: Ça t'avait vexé un peu, tu t'es dit, allez, je vais mettre l'autre côté de cette EP. C'est juste deux titres ?
3: Il y a plus de deux titres, ah, hein, mais il y a deux reprises sur ce EP. Okay. C'est un morceau que moi j'ai découvert sans savoir que c'était une reprise. Je croyais que c'était eux. Je me suis dit, waouh, les mecs, ils écrivent trop bien. Il y a d'autres morceaux qui sont quand même vachement différents. C'est pas la même vibe. Mais bon, ils auront fait au moins celui-là que j'adore chanter, brailler même chez moi.
2: C'est quelle époque? Ah, c'est 91 aussi.
3: 80, oui, oui.
2: On reste en 91.
3: Bah, voilà.
2: Ça fait plaisir.
3: Le morceau, il date de. L'original, il est bien plus vieux. Il est dans les années fin 60 ou 70, j'avais regardé. C'est vraiment un des standards de Al Green.
2: Je l'adore.
3: Tu l'adores ce morceau?
2: Bah ouais, je l'adore. Et puis j'adore Al Green. Al Green, tu sais qu'il a arrêté sa carrière.
3: Je crois que tu m'as dit qu'il a arrêté sa vie. Non, juste sa carrière.
2: Bah alors, attends, il a arrêté sa carrière, il est devenu pasteur.
3: Mais...
2: Bah, il est devenu pasteur d'un seul coup. En fait, il était très. Bah, c'était un homme infâme à alcool et voilà. Puis un coup, il y a une qui était plus jalouse qu'une autre qui lui a jeté un genre de l'huile bouillante au visage, quoi. Donc, accident, arrête la carrière. Et il s'est dit, allez, c'est bon, la musique, le show business, c'est fini. Maintenant, c'est Dieu. Et voilà, donc tu peux aller écouter ses prêches les samedis et les dimanches à 15h.
3: Oh, c'est cool!
2: Revivre en carillon.
3: Bon, juste un mot sur Living Colors. Ils sont dans ce qu'on appelait la fusion. Donc, forcément, énormément de guitares électrifiées. Mais il y a malgré tout le groove qui est archi respecté de ce Love and Happiness.

0: complètement fusion.
1: C'est bon ça.
0: Living Color, donc le groupe Biscuits, c'est l'EP, et Love and Happiness, c'était donc le titre.
1: C'est bon, hein, c'est hyper ouais. respectueux en plus du morceau original.
0: Moi, ouais, de l'original d'Al Green, c'est vrai. Il y a justement, ils attendent, comme le titre original, ils attendent pour te faire monter la sauce, la première minute.
1: Et puis le chant qui, tu parlais de la transformation d'Al Green en prêcheur, le truc est complètement issu de la chorale, ouais. des chorales blues, ou ce que tu veux. Enfin, on sent l'origine. J'adore ce morceau.
0: Mais c'est du groove avec des mecs qui peuvent pas s'empêcher de mettre de la. Allez, viens, on met de la grosse guitare. On met de la grosse guitare.
1: Il y en a trop, j'en conviens, il y en a trop.
0: Il y a ce côté blues aussi, hein. Ouais. Ils ont un peu bluesifié le titre, qui est quand même assez classe.
1: Bon, c'était agréable.
0: Merci beaucoup, Martial.
1: Je vous en prie, merci d'être passé là dans votre émission.
0: Moi, je vais t'offrir un titre avant de partir, merci. Comme d'habitude, une petite. Bah, c'est pas une nouveauté, mais c'est pas non plus. Ça date de 2019.
1: Ah oui, pour toi, c'est sorti.
0: Bah ouais, pour moi, c'est sorti hier. C'est une fille qui s'appelle Kali Hutchis. Depuis les années début des années 2010, elle était là, elle a commencé à se faire connaître en chantant avec Snoop Dogg, elle est plutôt R&B rap. Là en 2019, pour un titre, elle s'acoquine avec Tyler the Creator.
1: Ah oui.
0: Et Bootsy Collins, ce bon vieux Bootsy, la base de James Brown sur Sex Machine, la base de George Clinton, et puis ensuite toute sa carrière solo.
1: Qui a inspiré la musique au Living Colors, justement, un peu le daron.
0: À fond, et voilà, donc ce bon Bootsy Collins, il fait pas grand chose sur le titre, hein. Tyler the Creator, par contre, il est bien là, il est toujours aussi

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0: 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Il est 22h.
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0: Salut à toutes et à tous, chers auditeurs, et bienvenue dans ce 121e épisode et premier épisode en 2026 pour la meute de Sœurs Télébriquées. Je m'appelle Anna et ce soir je suis particulièrement bien entourée et heureuse de partager cette émission avec Steph, Gwen et Laurine. Salut les filles!
1: Salut!
2: Hello!
1: Alors clairement, on brave le froid, on sort du confort de la Sainte Trinité, la seule pour laquelle je prêche en tout cas, pyjama, thé frémissant et petit chat ronronnant. On vous adresse, c'est la coutume, de belles choses pour cette nouvelle année, un entourage aimant, des moments de douceur et on pense tout particulièrement à celles qui en ont le plus besoin. Nos adelphes ici comme ailleurs, les personnes victimes de discrimination, les personnes victimes de violences sexistes et sexuelles, les personnes victimes de conflits armés, des famines organisées, les personnes déplacées et réfugiées, pour les droits humains et pour la justice sociale pour tous. À notre échelle, avec nos moyens et bien sûr tout notre cœur, on diffuse ses valeurs, ses revendications et nos souhaits avec une sélection musicale 100% artistes minorisés de genre qu'on a toujours beaucoup de plaisir à vous partager et on commence tout de suite.
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2: Laurine, tu inaugures 2026, puisqu'il me semble que c'est à toi qu'a été attribué le dernier mot random donc de l'année dernière, donc 2025. Un mot qui contraste légèrement avec la météo ambiante et la température actuelle du studio dans lequel nous enregistrons, puisqu'il s'agit du mot chaleur. Alors on te laisse nous dire ce qui t'a inspiré.
4: Je

Ouais, la chaleur, on en a besoin, je crois, non? Cruellement même. Et je parle pas que des fibres majoritairement composées de laine que je porte en ce moment, et c'est très confortable ça déjà. La chaleur, c'est ce qui fait corps, c'est ce qui nous maintient dans un état fonctionnel, serein et confortable. La chaleur, c'est littéralement l'énergie que les corps usent, les précieuses calories dont ils ont besoin pour réguler le rythme respiratoire, la pression artérielle, les contractions musculaires, enfin... tout ce monde-là sous l'épiderme. Mais au-delà de nos précieuses enveloppes, la chaleur que je chéris d'abord, c'est celle de vos présences. Celle des corps qui m'entourent et qui nous entourent, la chaleur du collectif, celle qui s'émane des moments partagés, des accolades, des étreintes, des sourires et des rires. Je me faisais cette réflexion alors que je partageais un moment avec des amis le 26 décembre dernier. Tout était chaleureux autour de nous. L'environnement était confortable, l'atmosphère réconfortante. Les guirlandes lumineuses diffusaient une lumière dorée. Les verres sur la table étaient remplis de chocolat et de vin chaud. Cet instant était un câlin bien serré et qui dure un long moment. Et la chaleur, elle venait d'abord d'elle en premier lieu, et je les aime pour ça. Pour donner un son à cette idée et à cette image, je voulais vous partager les compositions d'une artiste qui m'évoque tout le réconfort, mais aussi l'énergie et la force que ça procure, la chaleur. Comme si la petite jauge de vie au coin supérieur droit de l'écran du jeu vidéo se mettait soudainement à déborder. Alors je vous invite à écouter deux extraits, non pas un mais deux, parce que j'avais envie, voilà, tout simplement. Extrait du premier EP de la trompettiste londonienne Poppy Daniels. À vrai dire, je voulais vous passer son EP dans son intégralité pour ma prochaine émission full album. Mais c'est un EP, donc c'est un peu court, donc c'est aussi un peu dommage. Du coup, je vous invite à l'écouter par vous-même. C'est du jazz, c'est trop bien. Il y a beaucoup de flûte aussi et j'adore ça. Donc tout de suite, deux extraits de l'album Keep Going On, premier EP de Poppy Daniels, disponible sur Bandcamp et sur toutes les plateformes de streaming.

0: Merci Laurine, c'était la trompettiste anglaise Poppy Daniels. Il faisait 15 degrés à plus près dans le studio. Maintenant, il fait 25.
1: Oui,
0: il manque juste le chat qui ronronne là et c'est parfait.
1: Ah ouais, on en a parlé, mais il est cruellement absent ce petit chat. Donc, en même temps, pas de chat, pas de bêtises. Hein.
0: C'est vrai. Bah la prochaine fois, on ramène un chat.
1: Moi, je veux bien ramener Scarlett. Scarlett, elle est adorable en plus, donc pourquoi pas. Steph, tu vas nous emmener encore une fois dans le monde des batteuses, dans les groupes de rock, hein, les batteuses qui sont au fond de la scène souvent et qu'on peut oublier. Tu vas nous présenter une musicienne coup de cœur.
2: Alors c'est vrai que c'est pas la première fois, donc je vais faire une chronique sur une batteuse, je pense. J'adore la batterie, si j'avais eu des sous et l'espace d'en avoir une, je pense que je me serais tournée vers cet instrument. Mais faute de place ou d'endroit bien insonorisé ou en jouer, c'est tout naturellement vers la guitare dont je me suis tournée. Bon, voilà. Mais mon attrait pour la batterie est toujours là, d'autant plus lorsque ce sont des femmes qui sont en commande. Alors j'adore le rock, mais ce style musical on l'imagine souvent comme une histoire de leader, de figure charismatique et de guitare mise en avant. Et la batterie reste souvent dans l'ombre. Grrr. Et pourtant, derrière les fûts, certaines femmes ont redéfini l'équilibre des groupes. Par exemple, chez les Black Rebel Motorcycle Club, BRMC pour les intimes, cette force rythmique s'appelle Léa Shapiro. Et pour être honnête, ça fait plus d'une dizaine d'années, peut-être voire plus, que BRMC m'accompagne. Leurs disques tournent régulièrement en boucle chez moi. Leur univers est donc devenu un peu familier. Mais il m'a fallu du temps pour les voir enfin sur scène. D'ailleurs, les voir un jour en concert était un doux rêve que je ne pensais pas réalisable. Et pourtant, celui-ci est bel et bien arrivé puisque je les ai vus en concert en décembre dernier à Saint-Herblain. Et je n'ai vraiment pas été déçue. Ce qui m'a immédiatement frappée et ce qui m'a plus marquée, ce n'est pas une guitare ou les voix ou une posture, c'est bel et bien la batterie. Léa Shapiro, elle impose, elle a une présence scénique incroyable. Chaque frappe est lourde, ancrée, physique. Quand elle joue, elle frappe vraiment avec tout son cœur, et son cœur, j'imagine aussi.
1: Aussi
2: elle,
1: limite,
2: elle saute limite pour donner de la puissance dans ses frappes. C'est vraiment impressionnant. On la ressent donc dans le corps et aussi dans les oreilles. Mais aussi, ce qui saute aux yeux, c'est l'équilibre du groupe. Sur scène, il n'y a pas de leader. Évidemment, personne ne cherche à prendre le dessus. Les morceaux se construisent collectivement dans une écoute permanente. Les regards échangés, les silences maîtrisés, les montées progressives racontent une vraie relation de confiance. Peter Hayes, Robert Levenbin et Léa Shapiro avancent ensemble à égalité. Dans un monde rock encore très codifié, cette dynamique est précieuse. Léa n'est jamais mise à part, jamais présentée comme une exception. Elle est un pilier au même titre que les guitares ou les voix. Léa Shapiro n'est pas la seule femme hein, derrière les fûts. On connaît d'autres femmes qui ont marqué le rock par leur jeu et leur manière d'exister dans un groupe. Il y a Meg White chez les White Stripes, minimaliste mais essentielle. Cindy Blackman Santana, virtuose et puissante. Ou encore Janet Weiss, pilier rythmique dans le groupe Sleater-Kinney. Alors des styles différents, mais un même point commun, une batterie pensée comme un langage collectif. Et c'est exactement ça que j'ai ressenti en voyant BRMC sur scène. Un groupe sans chef, sans égo écrasant, juste trois musiciens au service des morceaux. Et ça fait plus de 10 ans que j'écoute Black Rebel Motorcycle Club, un nom difficile à prononcer. Voilà. En tout cas, ce concert m'a confirmé une chose, leur force n'est pas seulement leur son, c'est leur façon d'être ensemble. Et derrière les fûts, au cœur de ce collectif, il y a Léa Shapiro. Alors pour illustrer son jeu, tout bonnement incroyable, j'aurais aimé passer le morceau live qu'ils ont joué à Saint-Herblain, qui m'a fait chavirer. J'étais complètement envoûtée, omnubilée par la batterie. Elle n'arrêtait pas de taper fort sur un morceau qu'il ne voulait pas s'arrêter. Et je voulais pas qu'il s'arrête ce morceau. Franchement, j'aurais voulu qu'il joue jusqu'à la fin. Mais vraiment, chaque frappe était puissante. C'était juste incroyable. Donc, à défaut de passer sa version live, version donc Saint-Herblain, voici sa version album. Donc, il s'agit de Shadows Keeper, issu du 6e album du groupe, sorti en 2010. Mes premiers albums où Léa Shapiro a participé en tant que membre du groupe. Avant, c'était un mec qui était aux commandes, mais il a mal terminé et ça aurait pu même un terme au groupe. Mais Léa est arrivée et l'a remplacée comme une déesse. Donc, on va écouter Shadows Keeper des Black Rebel Motorcycle Club tout de suite. Sortez les briquets.

0: Merci beaucoup, Steph. C'était le groupe de Léa Shapiro, voilà. la batteuse. Le groupe, je vais quand même le prononcer, c'est le Black Rebel Motorcycle Club. Je l'ai vu, premier essai, pas mal. Ça a l'air très très cool en show. Voilà, ouais. Donc je ne doute pas qu'elle était, qu'elle t'a fait chavirer, Léa Shapiro. Donc merci pour cette découverte.
1: Maintenant, c'est au tour de Julie de nous partager ses vœux depuis Nantes pour la nouvelle année avec la série Los Años Nuevos, je pense. Ouais, oui. Voilà. Et évidemment, sa bande son, c'est la rubrique Popcorn.

Quand certains commencent l'année avec des bombes au mépris des règles du droit international, moi j'avais envie d'ouvrir l'année, ne vous en déplaise, avec un peu plus de douceur et de tendresse. Non pas parce que je veux jouer à l'autruche ou par confort personnel, mais déjà, j'avais prévu cette chronique bien avant que les États-Unis ne ziotent sur le pétrole vénézuélien, mais aussi parce que les fins et débuts d'année, car c'est ce dont je voudrais vous parler en partie aujourd'hui, ont une charge symbolique forte. C'est l'occasion d'un bilan, la promesse d'un changement, des résolutions qu'on est toujours un petit peu convaincu de tenir, et surtout, dans ce passage à la nouvelle année, apparaît toujours, pour peu qu'on soit entouré, un bref instant d'espoir où, en se serrant dans les bras, on se dit que cette année, ça ne pourrait être que mieux. Et tant pis si on s'illusionne. Ce que l'on se souhaite mérite, je crois qu'on s'y arrête. Et ce rituel, la célébration d'une nouvelle année avec ses espoirs et ses déjà nouvelles désillusions, vaut bien la peine d'être raconté. Et c'est un peu ce que nous propose le réalisateur espagnol Rodrigo Sorogoyen avec, à la coécriture, Sara Cano et Paola Fabra dans la série d'Arte, sortie en fin 2025 et que je vous invite à regarder très vite, Los Años Nuevos. Dans cette série, il s'agit pour les auteuristes de relater une histoire d'amour sur 10 ans, entre 2015 et 2025, le tout en 10 épisodes et en articulant le récit uniquement autour de la soirée ou lendemain du réveillon du premier de l'an, quand l'essentiel de l'histoire reste hors champ. Dans cette série, nous suivons donc 10 ans de la vie d'Anna et Oscar, couple de madrilènes, interprété très justement par Iria del Rio et Francesco Caril, qui se rencontrent, s'aiment, se quittent, se retrouvent parfois mais ne s'oublient jamais vraiment. Los Años Nuevos, c'est une histoire d'amour dans ce qu'elle a de plus banal et donc grandiose également, racontée au rythme d'un seul jour par an, le temps de quelques heures, voire quelques minutes, les épisodes étant parfois au plus près du temps tel qu'il peut être réellement vécu. La série raconte donc la vie, rien que ça, dans ce qu'elle a de plus simple et complexe à la fois, dans ce qu'elle a de plus insignifiant et donc essentiel également, à travers l'expérience d'un couple faisant face au temps qui passe et aux aspirations contraires, en faisant le choix de concentrer le récit sur une seule journée par an, le soir ou le lendemain du réveillon. Donc, les auteuristes Rodrigo Sorogoyen, Sara Cano et Paola Fabra nous invitent, au moment de retrouver Anna et Oscar, à imaginer, reconstituer leur année. Un changement de carrière, la perte d'un proche, un déménagement, une retrouvaille, et envisager toutes les lignes de fuite qui les nous conduisent ici. La force de la série tient donc en partie à ça dans ce qu'elle ne montre pas. En laissant hors champ les années qui séparent chacun des réveillons, Los Años Nuevos montre donc la vie en mouvement qui, si parfois elle donne l'impression de bégayer, en réalité toujours avance. Et pour le raconter, ce mouvement, cet élan qui nous prend chaque nouvelle année et nous pousse les uns vers les autres, il fallait bien une bande-son pour l'accompagner. Dans Los Años Nuevos, la musique tient donc aussi une place particulière en venant ponctuer chaque fin d'épisode avec force, parfois avec mélancolie, mais souvent avec espoir, à la manière d'une prophétie autoréalisatrice et se faisant la promesse du changement à venir l'année suivante. Et la chanson sur laquelle je voulais m'attarder ici est celle qui vient clôturer l'épisode 6. Dans cet épisode, on ne voit pas Anna, seulement Oscar. Nous sommes le 31 décembre 2020, en pleine pandémie de Covid-19, souvenez-vous. Séparés les uns des autres par la pandémie, séparés aussi d'Anna. Désolée si je divulgâche ici. L'épisode montre la solitude d'Oscar, mais une solitude qui n'est jamais totale, puisque dans cet épisode, Oscar fera de nombreuses rencontres, dont celle, à la fin, d'un adolescent qui le bousculera et d'une certaine manière le réanimera, car la vie, toujours, avance. Cet épisode, plutôt mélancolique, se finit sur la voix de la chanteuse espagnole Ana Fernández Villaverde, alias la Bien Querida, ou la Bien-Aimée en français, et son titre si joliment nommé Muero de Amor, je meurs d'amour. La ritournelle de la chanson vient ici donc accompagner les sentiments d'Oscar qui, éloigné d'Anna, continue de faire vivre son amour pour elle en empruntant le chemin du souvenir. La chanson, en faisant l'écho des émotions intimes d'Oscar, contraste cependant avec le personnage de fin, celle du jeune ado qu'Oscar rencontre à ce moment-là et qui, dans sa naïveté et son ardeur, pousse Oscar à avancer. Et c'est donc tout ce que je peux vous souhaiter pour

0: C'est toi qui m'as offert ce briquet.
1: Non. Pourquoi je vous offrirais un briquet ?
2: Merci beaucoup Julie pour ta chronique à distance et merci beaucoup surtout d'avoir mentionné la série Los Años Nuevos parce que je l'ai regardée aussi et c'était trop bien. Vraiment, je vous la recommande les filles, enfin, si vous l'avez
3: d'accord,
2: pas encore.
3: D'accord, je ne connais pas encore.
2: Okay. Voilà, bah, comme l'a dit Julie, c'est une série Arte et c'est un petit bijou. Je l'ai regardée en moins de 48 heures et il y a 10 épisodes d'une heure, donc ça vous donne une idée un petit peu.
3: Ce soir, c'est parti. Hein.
2: Okay, franchement, commencer, c'est l'adopter, je dirais. C'est vraiment très très cool.
1: Merci.
2: En tout cas, c'est à ton tour, Steph, de nous partager ton mood du moment. On a hâte de savoir ce qu'il en est parce que le titre était intriguant sur le script.
4: C'est clair.

0: Ouais, alors je ne veux pas vous en dire plus.
1: Super.
0: Je vais laisser l'intrigue. Donc, pour la petite anecdote, donc j'étais en télétravail ce jour-là, en pleine réunion. Quand je sens un truc qui me gratouille au niveau donc de l'arrière-genou.
1: Mon Dieu. Voilà.
0: Donc je gratouille un petit peu. Mais au bout de quelques secondes, je sens que ça picote un petit peu. Je me dis, je dois avoir une petite bébête peut-être.
2: Horreur.
0: Donc je commence à tâter à l'arrière de mon genou et je sens une grosse boule dans mon jean.
1: Oh mon Dieu.
0: Au début, je pense à un tic. Parce que en fait, mon chat à cette époque de l'année, c'était il y a quoi, en septembre ou en octobre, je sais plus, il m'a ramené beaucoup de tics. Donc je me dis putain, j'ai un tic là. Voilà. Sauf que voilà, j'enlève mon pantalon. Je suis toujours en télétravail. Hein, voilà. la réunion suit son cours. Moi, j'ai abandonné la réunion.
1: T'étais en visio.
0: Non. Okay. Je suis pas en visio.
1: J'adore cette situation.
0: Donc j'enlève le pantalon en tenant bien la masse là. Donc, quand je l'enlève, je vois que j'ai écrasé quelque chose. Je vois que je vois que je n'ai rien au genou, donc j'ai pas de tic, et je secoue le pantalon, et là je vois donc une araignée,
2: non,
0: donc voilà, qui était tombée du pantalon.
2: C'est mon cauchemar.
1: Ça me dégoûte. Voilà.
0: Elle avait la taille d'un médiator de guitare.
1: Le corps.
0: Ouais, le corps avec les pattes. Le corps avec les pattes.
1: Ah oui,
0: mais
1: bon,
0: voilà,
1: d'accord.
0: Juste ça, voilà, le savoir okay, mais que j'avais ça en fait, qui était à ma jambe, collé à ma jambe.
1: Bah ouais,
0: que
1: je l'ai. Voilà. Elle devait être bien là. Elle devait être au chaud.
0: Ah, je sais pas comment elle s'est glissée là. Donc bref. Voilà, j'étais un peu dégoûtée. Enfin, moi, c'est ma phobie, hein, les araignées. Je déteste ça, vraiment. Les voir même en cadavre, ça m'horrifie. Donc voilà, après, j'étais super bien quand j'ai repris le boulot. J'étais. À quel point j'étais. Des fois, j'étais zen, et puis d'un coup, je repensais à cette scène où j'imaginais l'araignée en train de se toucher ma jambe. Bon, bref. Du coup, pour illustrer ça, j'ai choisi un titre qui, en fait, n'a rien à voir avec qui a rien à voir dans l'esprit, dans les paroles et tout ça, avec ce qui s'est passé, mais où les moments du morceau font penser. Il y a des moments très calmes qui me font, c'est un peu moi quand je pensais plus du tout à cet événement, et d'un coup, t'as des moments un peu plus puissants, un peu plus intenses, où là, on peut sentir un peu peut-être le goût dégoût,
1: la panique
0: en mode ah mon Dieu, voilà. Donc du coup, ce morceau, c'est un morceau de Chelsea Wolfe qui s'intitule Iron Man. Donc voilà, c'était de mon mood, une araignée dans mon pantalon, et on l'écoute.
1: Mood horrifique.
0: Ah, c'est ça. On l'écoute tout de suite.

0: Merci Steph pour cette chanson. Elle montre bien le cauchemar que je vais faire ce soir, bien l'horreur vécue. Moi, j'aurais cramé le pantalon, clairement, mais bon, je suis un peu. J'ai un peu une arachnophobie, ça s'appelle comme ça.
1: Ouais, c'est ça.
0: Voilà, merci.
1: Mais de rien, c'est un plaisir de partager.
0: Plaisir d'offrir des cauchemars.
1: Voilà. Bon, ouais. On enchaîne avec une rubrique un peu plus cool. Un peu
0: plus chouette, j'espère, voilà. J'espère.
1: Avec notre chroniqueuse préférée. Il s'agit de Gwenaëlle, qui est ici avec nous en plateau. Et pour la rubrique Rebels Kit.

Ça fait maintenant quelques semaines où Angelina a laissé place à Angèle. Et oui, maintenant, ce sont ces musiques qu'on passe en boucle dans la voiture. Mais je crois que ça passe un peu mieux avec maman. Ha ha ha. Et ce soir, je voulais vous passer un morceau que j'aime beaucoup. C'est le morceau, évidemment, chanté par Angèle. Mais

0: Merci Gwen pour ta chronique, c'était génial. Et puis bah, ça m'a permis moi personnellement de découvrir cette chanson d'Angèle parce que je ne me tiens pas trop au courant de son actualité musicale. Merci beaucoup pour ça et on a hâte d'entendre tes prochaines chroniques.
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0: On poursuit tout de suite avec Anna qui va nous présenter une artiste sud-africaine.
4: Comme vous le savez, cet été, j'étais au Botswana pour le mariage de ma meilleure amie. Et sur le chemin de retour, j'ai fait une escale à Johannesburg où j'ai visité le musée de l'apartheid qui montre non seulement la vie politique sous l'apartheid, mais aussi ce que le système a produit et empêché sur le plan artistique. Quand on pense aux artistes sud-africaines, le nom de Myriam Makeba revient souvent. Peut-être ça vous dit quelque chose. C'est la chanteuse de Pata Pata. Et une grande figure de la lutte anti-apartheid, mais elle n'était pas la seule artiste importante de cette époque. C'était à ce musée que j'ai découvert Dolly Ratebe, née en fin des années 20 à Johannesburg, quelques années avant Myriam Makeba du coup. Elle a été chanteuse de jazz et la première grande star noire du cinéma sud-africain, en quelque sorte la première hit girl noire du pays. En 1989, Dolly joue une chanteuse de jazz dans le film « Jim Comes to Joburg ». Et ce film montre en Afrique du Sud, au début de l'apartheid, les hommes noirs migrent vers les villes pour travailler dans les mines, mais aussi beaucoup de femmes quittent les zones rurales pour Johannesburg, « The Golden City ». Ce film a été le premier long métrage réalisé avec un casting noir et spécifiquement destiné au public noir d'Afrique du Sud, avant que c'était que les films pour les blancs, quoi. Et même si le contexte de production par le réalisateur blanc était apparemment problématique, la présence de Dolly Ratebe reste culturellement très importante. Elle rend visibles les femmes noires modernes, indépendantes, sûres d'elles,

0: un contre-discours face à l'idéologie du suprémacisme blanc qui veut effacer les femmes noires indépendantes. Et pour souligner à quel point c'était difficile d'être une femme noire et célèbre à l'époque, c'est cette anecdote, parce qu'en 1952, 3 ans après la sortie du film « Jim Comes to Joe Buck », Dolly Rateb est photographiée par un photographe blanc pour la une d'un magazine. Et elle et le photographe sont arrêtés après ce shoot par la police, qui soupçonne que les deux avaient enfreint le Morality Act, c'est l'interdiction des relations sexuelles entre blancs et non-blancs. Et après quelques temps au présent, Dolly et le photographe sont innocentés, mais on y voit bien la répression de l'époque et à quel point c'était dur de devenir célèbre en fait en tant que femme noire. Les chansons de Dolly Ratebe deviennent le soundtrack d'une génération qui vit sous ce régime raciste, et aussi Nelson Mandela était un grand fan d'elle. Le prénom Dolly est même devenu du slang de l'époque, parce que everything is Dolly voulait dire que tout va bien.
1: J'adore.
0: Everything is great, everything is Dolly.
1: Trop bien.
0: Voilà. Alors tout de suite, on écoute le solo de Dolly Ratebe du film Jim Comes to Joe Buck dans Sortez les briquets.

0: Merci beaucoup, Anna. Everything is Dolly, c'est ça, hein ? J'adore.
1: C'est ça.
0: C'était très, très chouette comme découverte. En tout cas, merci pour ça. Merci beaucoup. Et Steph, je te laisse poursuivre.
2: Ouais. Oui, car c'est l'heure déjà de notre dernière rubrique. On l'aime d'amour et elle va nous faire danser. Oui.

0: Le Laissez-moi danser du soir est un clin d'œil à un titre de notre Rebel Kitness à nous, Gwen. Je ne sais pas si vous vous souvenez de Brandy de son, et de son son. The boy
1: mais oui,
0: is
1: j'adore. Tellement un classique.
0: C'est un featuring avec Monica et c'est vraiment un classique oui. R&B de la première moitié des années 2000. Hein.
1: J'adore.
2: Alors attention, ne restons pas trop dans la nostalgie. Léa nous propose une légère ellipse. On se retrouve à présent en 2024. Époque pas si lointaine hein, finalement, où on retrouve le refrain très catchy The Boy Is Mine dans une version modernisée, davantage axée sur les basses et la culture club. C'est une artiste américaine qui nous en a fait cadeau. Elle s'appelle Audrey Nuna, elle a 28 ans et elle produit ici ce qu'on appelle une interpolation. Alors l'idée c'est de reprendre une partie reconnaissable d'un morceau déjà existant, ici donc le refrain, et on le réenregistre à sa sauce, à la différence d'un sample par exemple. Alors l'interpolation, ça permet des trucs très cool, comme créer du lien entre générations, ici par exemple entre Gwen et nous par exemple, ou bien de donner un sens nouveau au message d'un morceau. Dans The Boy Is Mine de 2004, Brandy et Monica chantaient la rivalité de deux femmes se disputant un homme. 20 ans plus tard, Audrey Nuna change le titre du morceau, enlève The Boy Is pour ne garder que Mine et met l'accent sur la possession symbolique de sa propre place, ses propres désirs, etc. Un voyage dans le temps et les mœurs, c'est Léa qui nous envoie Mine d'Audrey Nuna tout de suite pour sortir les briquets.
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0: Merci Léa. Évidemment, ce message, cette chanson me va droit au cœur parce que en grande fan du R&B des années 2000, je m'y retrouve et j'aime bien qu'il y ait cette filiation dans la musique. Et puis, j'espère que ce morceau, il sera encore samplé dans 100 ans. Mais voilà, tout simplement. En tout cas, c'est l'heure du tirage au sort du mot random. Du mot et je pense que notre main innocente ce soir, ce sera une petite main.
1: Ouais, elle est pressée.
0: Celle de Gwen.
1: Vas-y.
0: Parmi tous ces post-it de couleurs, nous avons...
2: Turbo.
3: Ouh, le turbo.
0: J'adore. Bah, superbe. Je pense que c'est un mot pour Mélie.
1: Mélie,
0: parce
1: ouais,
0: qu'on la turbo aime. Voilà. Et on lui envoie des turbo bisous de là où elle est.
3: Merci beaucoup. Turbo chanson super vite, quoi.
0: Ouais, exactement. Vraiment, pas le temps. Voilà, ce sera ça. Merci beaucoup, Gwen, en tout cas, pour ce tirage au sort. Merci beaucoup, les filles. Merci, Anna. Merci, Steph, régie pour cette émission. Merci à vous, chers auditeurs, de nous avoir suivis pour cette 121e émission. La prochaine, ce sera la playlist de Julie. Nous, on se retrouvera en meute le 1er mardi de février. Et puis, on vous en dira plus très prochainement, mais il semblerait que la radio Syllab fête ses 30 ans tout bientôt. Donc voilà, on vous en parlera peut-être un petit peu plus avec le programme des festivités et on espère vous y voir. Tout de suite, retrouvez les copaines de l'émission Qui est vilaine. On vous embrasse très très fort.

0: 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Il est 23h.
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14: Bonsoir à toutes et tous, bienvenue dans une nouvelle édition de Modulaire sur Prune 92 FM. On est ravis de vous retrouver cette nouvelle semaine et on avait envie de continuer un petit peu nos découvertes puisqu'on n'a pas eu assez de temps la semaine dernière pour vous en parler. On a plein de choses à vous faire découvrir ou redécouvrir. Et on va poursuivre donc ce soir pendant une heure. Salut Raph.
15: Salut Clément.
14: Salut François. Je crois que j'ai l'honneur de démarrer ce soir.
15: Tout à fait, tout à fait.
14: Alors, je
15: Salut,
14: vais
15: Clem.
14: Vous...
16: Non, pardon, je ne l'avais pas dit tout à l'heure, c'est pour ça.
14: Si, tu l'avais dit.
16: Ouais, non,
15: sans le micro.
16: Sans le micro, c'est mieux.
14: Ah oui, je t'ai entendu en studio, c'est pour ça. Ah oui, bon, bah voilà, bon, tout le monde a entendu. Tout le monde... Bonsoir, François.
16: Bonsoir.
14: Donc je vous disais, j'ai l'honneur de démarrer cette soirée musicale modulaire. Donc je vais vous proposer d'écouter un morceau d'un artiste que j'ai découvert tout récemment. Un peu comme la semaine dernière où je vous parlais de Lapsus Records que j'étais pas allé voir depuis un moment. Là c'est pareil, je suis allé voir un petit peu ce qui était sorti sur Craigy Knows, le label.
15: Craigy Knows.
14: Craigy, ouais, Craigy. Moi je le prononce à la française, il n'y a pas de U après le G, donc je dis Craigy, ouais, voilà. C'est comme ça.
15: Super label.
14: Craigy Knows.
15: D'Edimbourg.
14: De Perth.
15: De Perth. Fin d'amour.
14: Non. C'est un peu plus bas, mais enfin, en tout cas c'est là-haut quoi. C'est sur les îles, voilà, vers Albion quoi. Donc en Grande-Bretagne, au Royaume-Uni, Craigy Knows, excellent label qui nous sort des pépites régulièrement. Là il y a un EP de 4 titres qui est sorti en septembre 2025 par un artiste qui s'appelle Kosh, K-O-S-H, de son vrai nom Youssef Benjelloun, et qui donc est d'origine marocaine, plus précisément de Casablanca, plutôt orienté house et techno des origines, je précise, donc vraiment en mode un peu 90s, et donc qui est très très sympa, et un petit peu de break aussi. Et sur cette EP là c'est le cas, il y a, d'ailleurs je vais vous proposer d'écouter la track un peu plus breakée de l'album, donc un peu plus lente pour le coup, un peu plus planante aussi. Ça s'appelle Breaksit, S-I-T, hein, pas X, mais Breaksit, et c'est tout de suite dans Modulaire, donc Kosh, tout de suite.

0: coche pour introduire cette nouvelle émission de Modulaire ce soir avec le titre Break Sit de son dernier EP sorti sur Craig Knows.
1: On va enchaîner avec un son plus, on va dire, Club 4/4. C'est un morceau qui est sorti sur une compilation en décembre 2024 sur le label Dichy. Donc Dichy, c'est un label basé à Berlin qui est le label de Jennifer Cardini. Et il y a eu une compilation qui est sortie donc en décembre 2024 qui s'appelle Intermezzo 3, qui mélange les styles de la musique progressive, notamment house et trance, et aussi un petit peu avec le côté EBM, donc Electro Body Music. Et j'ai déjà passé, c'est une compile sur laquelle je reviens régulièrement, j'ai déjà passé des tracks de cette compile là, mais comme je l'écoute toujours, je voulais repasser un son. Le nom de la track, c'est Lucky Penny. C'est fait par un producteur et DJ de Bristol qui s'appelle Port Manteau. Et donc c'est un mélange avec des boucles assez house, mais avec un côté EBM, un son entêtant qui est assez obsédant, que j'aime beaucoup et que je souhaitais partager avec vous. Donc c'est parti pour Lucky Penny de Port Manteau.

0: C'était Lucky Penny de Portmanteau, donc DJ producteur de Bristol. Voilà, ça je pense que Peak Time, dans un bon set bien amené, c'est...
1: Ça passe très très bien.
0: Ah ouais, j'adore.
1: C'est Portmanteau ou Portmanteau ?
0: Je sais pas, je sais pas. En fait, je sais pas comment ça se prononce. C'est Port, P-O-R-T, Manteau comme un manteau.
1: Ah, c'est pas mal, c'est pas mal.
0: Comme il est anglais, bah je ne sais pas.
1: Oui, c'est vrai. Ouais.
2: Bon, il doit avoir des liens avec la France, j'imagine, non ?
0: Peut-être, je ne sais pas.
2: Ce genre de
0: jeu. J'ai pas d'infos là-dessus.
2: On va rester à Bristol avec un artiste que j'aime beaucoup. J'ai passé quelques fois à Modular, mais pas tant, je pense. C'est Sam Binga. Je sais pas si vous vous rappelez de lui.
0: Si ça me dit quelque chose.
2: C'est ah oui, bah en plus vous avez l'artwork devant les yeux. Sam Binga, c'est un artiste vraiment la scène de Bristol drum and bass, qui peut aller vers le jungle, le garage, etc. Mais plutôt drum and bass à la base, et qui travaille souvent avec des MC pour des résultats que j'affectionne beaucoup. Et là, il est en compagnie de Samba et de Rocky Romero. C'est une track qui vient de sortir puisqu'on est en train de faire les nouveautés et découvertes, donc c'est une track du 13 février 2026. Et si vous êtes dans votre voiture ou même chez vous, faites attention parce que les basses sont extrêmement basses, c'est le cas de le dire, ça descend très très très bas et ça peut faire vibrer vos portières de manière excessive. En tout cas, vous allez pouvoir tester votre sono avec ce morceau. Je vous laisse donc avec le morceau Broody dans Modulaire.

0: C'était Broody, vous l'avez bien compris puisque ça a été scandé pas mal de fois. Voilà un morceau de Sambinga avec Samba et Rocky Romero. Grosse basse, basse musique, beaucoup plus que sa drum and bass normalement habituelle. Ça jump un petit peu moins, mais franchement, j'ai entendu ça chez moi, j'ai dû baisser le son déjà. Et ensuite, j'ai vraiment kiffé. Je trouve ça assez original, très court.
1: Très percutant. Ouais.
2: Efficace.
0: Ouais, c'est ouais. Ça, très efficace en fait. Très simple, très efficace comme savent faire les artistes de Bristol généralement.
1: Ben, on va changer de style.
2: Étonnant.
1: Ouais, je vais vous emmener dans l'univers d'un artiste qui s'appelle Murkoff, qui officie depuis maintenant quelques années, puisqu'il a débuté en solo en 2001. Il faisait partie d'un groupe auparavant aussi depuis 4-5 ans. C'est un Mexicain, c'est quelqu'un qui évolue dans l'univers électronique plutôt expérimental, mixant la musique classique aussi et un univers assez minimaliste. Et en fait, ces dernières années, j'avais pas trop écouté depuis quelques années maintenant, même quelques bonnes années, ce qu'il avait sorti. Et il a évolué un petit peu dans un style assez ambiante, avec un côté assez années 80 synthé. Enfin, il utilise pas mal de synthé. Donc ça peut tirer des fois, là j'ai écouté les toutes dernières sorties, ça peut tirer des fois un peu vers un côté un peu Vangelis aussi, pour être la BO de Blade Runner 3 par exemple. Mais voilà, j'ai poncé un petit peu les dernières sorties, et il a notamment travaillé sur un projet qui s'appelle The Etna Sessions, qui est sorti du coup en 2025. Et je vais vous proposer de découvrir un extrait de cet album avec une track qui s'appelle Valle del Bove. C'est tout de suite dans Modulaire. Murkoff.

0: Murkoff, un moment suspendu dans son univers. Donc, c'était Valle del Bove, extrait de The Etna Sessions. Et je vous invite, si vous ne connaissez pas l'artiste, à faire un petit tour vers sa discographie, puisque, et à remonter dans le temps un peu aussi, puisque ses premiers albums, ses premiers projets. Donc, premier LP, c'était Martès, et ensuite Utopia, sont vraiment des pépites. Ça tient un petit peu vers l'expérimental, mais ça reste, voilà, on est enveloppé dans un univers.
1: Là, on va rester enveloppé dans une track qui est de l'acid house progressive. Donc c'est sorti sur un label français qui s'appelle Ula Records. C'est deux producteurs et DJ des Pays-Bas qui s'appellent Boody et Boy Boogie qui ont sorti un EP de titres en décembre 2025. L'EP s'appelle Intrusive Thoughts et j'ai sélectionné la deuxième track qui s'appelle Acid Tension. Et je pense que ça explique parfaitement ce qui va se passer juste après. Encore une fois, voilà, autre ambiance par rapport à ce qu'a passé Clem juste avant, mais
0: c'est ça, modulaire.
1: Mais voilà, toujours le club, toujours l'acide. C'était un très très bon EP, mais celui-ci, cette track-là m'a fait plus d'effet que la première. Donc c'est parti pour Acid Tension.

0: C'était Acid Tension de Boody and Boy Boogie, donc, comme leur nom l'indique, des Hollandais. Sorti ouais, sur le label français Ulla Records, toujours autour voilà, de la musique progressive, et avec toujours aussi un petit côté EBM sympa qui fait toujours son effet.
1: Et ben on va réinverser la tendance et on va repartir sur... parce que Modulaire, ce n'est pas que du dance floor, ce n'est pas que la fête. On va écouter un morceau de Sleep D and Kuniyuki qui s'appelle 2015 et c'est une version dub qui est sortie sur une compile pour les 15 ans du label de Melbourne Butter Session. Track que j'ai découvert la semaine dernière, donc qui est sorti, qui vient de sortir en gros quoi. Et j'en sais pas plus, c'est vraiment, je sais même plus comment j'ai découvert ça. Mais j'ai trouvé que c'est une très bonne track de bass music, très calme, comme on aime quoi. Et ça va faire une petite pause entre toutes les autres tracks qu'on va vous jouer ce soir pour l'émission Nouveautés et Découvertes dans Modulaire.

0: a fait une petite pause dans modulaire niveau BPM avec une track que je ne saurais pas trop décrire d'ailleurs en termes de style, mais des tracks que j'aime souvent bien écouter. Je retiens beaucoup plus difficilement d'ailleurs souvent les artistes. Toutes ces tracks un peu plus, j'irais pas dire ambiante parce que c'est pas du tout de l'ambiante, mais il y a un côté un peu tribal souvent dans la rythmique et un côté très organique dans le son. Et je trouve que là ce label le fait très bien. C'était Sleep D and Kuniyuki avec le morceau 2015.
1: Bah si on a le temps, c'est pas ce que je vais mettre tout de suite, mais si on a le temps, je ferai une petite ondulation comme Mirkov tout à l'heure, mais un peu dans le sens de ce que tu viens de mettre là, sur Esmeralda Garden, là, un label breton. Mais tout de suite, je voulais vous proposer, on va repartir en rythmique, on ondule pas mal dans modulaire. Ce soir, je vais vous proposer d'écouter un extrait du prochain album de Lone. Et oui, mon petit chouchou britannique, là, il repart sur les chapeaux de roue, parce qu'il a sorti quand même quelques tracks l'année dernière. Il a distillé un petit peu sur Bandcamp et autres. Je crois qu'il y a trois ou quatre morceaux qui sont sortis depuis un an et demi. Mais ça fait quelques temps qu'il n'a pas sorti d'album complet. Ça va être chose faite, puisque dans quelques semaines sort un nouvel album qui reprend déjà, qui est dispo. Enfin, si vous allez sur Bandcamp, vous avez les 4 tracks qui sont déjà sortis, qui sont incorporés dans cet album. Et il y a un inédit qui est la track d'introduction de l'album et qu'on va écouter tout de suite dans Modulaire. C'est Lone et ça s'appelle Life Spark. À tout de suite, bon voyage.

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0: Une grosse claque dans la gueule et dans les oreilles avec ce nouvel album qui arrive de Lone. C'était Life Spark dans Modulaire et ça promet parce que c'est un album et Lone est quand même bien pour ça aussi, c'est que c'est un album de 16 tracks donc on va vraiment en avoir aussi pour nos petits tympans.
1: Je suis complètement fan. Du coup ça me donne envie de mettre Daniel Arl. Il me semble que j'en avais parlé le mois dernier dans les nouveautés découvertes parce qu'il y avait déjà des premières tracks sorties pour son album qui est sorti le 13 février. Du coup, l'album est sorti depuis. Je l'écoute littéralement en boucle. Et il y a une track au milieu de l'album qui s'appelle L-A-A. On va dire que c'est clairement la fourrade à saucisse de l'hyperpop. Il y a à peu près tous les styles de trance des années 2000. C'est un fourre-tout avec des breaks très très bizarres, mais je me devais de la passer et ça fait un peu suite à la track de Clem et de Lone juste avant. Donc je n'en dis pas plus et je vous laisse découvrir. Ce n'est pas pour tout le monde, hein, mais c'est donc là de Daniel Arl qui est un des boss de l'hyperpop mondial.

0: Je vous rassure, votre radio ne bug pas. C'était bien là de Daniel Arles. Alors pour les gens qui ne connaissent pas l'hyperpop, c'est un style de musique qui est apparu il y a une grosse quinzaine d'années. Et en fait, c'est le fait de reprendre tous les codes de la musique vraiment pop et de pousser au maximum tout ce style-là dans ses retranchements. Et alors, je vous rassure, tout n'est pas comme ça sur l'album. Il y a énormément de collaborations avec beaucoup d'artistes féminines, notamment. Il y a Pink Panthers, il y a Caroline Polachek, il y a Okelou, il y a même Dua Lipa. Puisque Daniel Arles a produit une grosse partie du dernier album de Dua Lipa. Donc
1: les stars de l'hyperpop, quoi.
0: Voilà, exactement. Et je vous conseille l'album. Tout n'est pas comme ça. Il y a des chansons beaucoup plus calmes. Mais il y a toujours un côté, quand même poussé dans ses retranchements, la musique pop, tout simplement.
1: Et bien, justement, on parlait de poussé dans ses retranchements, la musique pop. Ben là, on va le faire avec la musique plutôt techno, et on va jouer les rois du frappcore, du gabber, du hardcore. Je veux bien sûr parler de Paul Sol et Van Bikrave. Il y a une nouvelle compile sur 20 contre 1 qui est sortie en fin d'année dernière qui s'appelle Synodrome 02, voilà, tout simplement. Et ils ont sorti dessus, les deux, les rois, la zone 2026. Donc ça va être hyper aussi, encore une fois, tout de suite dans Modulaire.

0: Vous êtes toujours à l'écoute de Modulaire, ça c'est un petit peu énervé avec Paul Sol et Bambi Crave, le morceau La Zone 2026 qui est sorti en fin décembre dernier. Ça mélange plusieurs choses qu'on aime bien du hardcore, de la scène. Voilà, et du frappe-corps évidemment, la touche spéciale Bambi Crave et les petites envolées de Paul Sol. Et on va redescendre un petit peu, je pense.
1: Ah, on va redescendre beaucoup même. On était parti très très très haut. Je vais vous proposer d'écouter un artiste qui s'appelle Oreste, qui a sorti un EP sur un label breton qui s'appelle Emerald Garden. On part dans l'ambiante, matinée un petit peu de rythmique parfois. Ça s'appelle cette track As We Never Been Lonely, et c'est extrait d'un EP qui s'appelle Like Memories Are Visible.

0: 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Il est minuit.
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0: 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Il est 1h du matin.
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0: 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Il est 2h.
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